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2: Bonjour à tous. Cette semaine dans Fallait y penser, on va parler cheval. Quand vous achetez une voiture ou une moto, pour parler de la puissance du moteur, on parle de chevaux. Mais pourquoi utilise-t-on le cheval comme unité de mesure plutôt que le watt? Ben, parce qu'un cheval, ça court vite, non? Alors qu'un watt, je pense pas. Qu'on soit bien d'accord, on ne parle pas ici de vitesse, mais bien de puissance. En fait, au 19e siècle, lors de l'invention de la machine à vapeur par James Watt, on ne savait pas trop comment expliquer le concept de puissance. Tu m'étonnes, il savait pas grand-chose à cette époque-là. La légende raconte que James Watt, pour simplifier sa découverte et permettre à tout le monde de comprendre, eut l'idée de comparer la puissance de sa machine à vapeur à la puissance d'un cheval. Ainsi est née l'unité du cheval vapeur, unité servant à mesurer la puissance d'un moteur. Ah mais c'est ça le CV sur les cartes grises en fait. Attention cependant à ne pas confondre le cheval vapeur avec les chevaux fiscaux. Le cheval vapeur sert, comme on l'a dit, à mesurer la puissance d'un moteur, tandis que les chevaux fiscaux servent à calculer les taxes sur les cartes grises en France. Ces taxes varient d'ailleurs très fortement d'un département à l'autre. Oh, c'est pas juste ça. On note aussi que l'unité de mesure internationale de la puissance est le watt, notamment parce que le cheval vapeur a tendance à varier d'un pays à l'autre en fonction de son utilisation. On note aussi qu'en France, un cheval vapeur égale environ 735 watts. Du coup, en France, on s'est dit que c'était cool de garder une unité de mesure qui date et qui en plus est pas précise ou quoi. On récapitule, on parle de chevaux quand on parle de la puissance d'un moteur parce que lorsque James Watt a inventé sa machine à vapeur, il a utilisé le cheval pour comparer la puissance de sa machine à celle d'un cheval. Normalement, on devrait plutôt utiliser le watt car le cheval vapeur est désuet en tant qu'unité de mesure. Ouais, enfin, de toute façon, c'est pas comme si on se déplaçait encore à cheval, hein. Et oui, fallait y penser. Voilà, c'est tout pour aujourd'hui. Quant à moi, je vous dis à la semaine prochaine pour un nouveau fait expliqué dans Fallait y penser.

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1: Libérer les enfants de la pauvreté au nom de Jésus. C'est le slogan de Compassion Internationale, l'un des plus importants acteurs du parrainage d'enfants, avec 1,8 million de bénéficiaires actuellement à travers le monde. En France, l'ONG est peu connue, tout comme son fondateur, Everett Swanson, car c'est surtout l'œuvre avec qui elle collabore qui est mise en avant, le sel. Aînée d'une famille de 5 enfants, Everett Swanson est née en 1913 dans une petite ferme de l'Illinois aux États-Unis. Engagée dans une église baptiste de la région, ses parents l'élèvent selon les valeurs de la foi chrétienne et le jeune garçon va se convertir assez jeune, à l'âge de 9 ans. Plutôt timide, il se révèle néanmoins sous un autre jour lorsqu'il est question de religion. Ses parents prient pour qu'il s'engage dans un ministère à plein temps, et c'est au cours de son adolescence qu'il va avoir la conviction que cette voie est la sienne. Il dira « À l'âge de 15 ans, j'ai ressenti un appel très distinct pour le ministère de Jésus-Christ. Tout en terminant mes études, j'ai commencé à prêcher dans les prisons, dans les maisons de retraite, partout où la porte était ouverte. » Essentiel pour la suite, l'appel pour le ministère de la parole n'est pas le seul qu'Everett Swanson ait reçu à ce moment de sa vie. En effet, c'est à cette même période qu'il fait la connaissance de Myriam Edward Agnès, dont il a la certitude qu'il doit l'épouser. Ce qu'ils font en 1934. De leur mariage naîtront 5 enfants, 4 garçons et une fille. Les premières années sont mouvementées, car Everett Swanson est évangéliste itinérant. Suivent 7 années comme pasteur dans l'État de Washington, puis 6 à Chicago. Enfin, en 1950, il retourne à un ministère d'évangéliste. Ce choix est un sacrifice pour la famille, car il s'accompagne de nombreux déplacements. À cette époque, c'est le début de la guerre de Corée. Everett Swanson aimerait s'y rendre, mais il ne sait pas comment faire. C'est alors que, de façon improbable mais providentielle, une rencontre avec un missionnaire dans les toilettes d'un foyer chrétien à Tokyo lui ouvrira les portes de ce pays. Everett Swanson s'y rend une première fois en 1951, puis y retourne l'année suivante. Il est frappé par les souffrances de la population et il se promet d'agir avec l'aide de Dieu après avoir été interpellé par un ami missionnaire qui avait discerné son désarroi et qui lui avait dit « Maintenant que tu as vu un besoin énorme et une possibilité d'agir, qu'as-tu l'intention de faire ?» De retour aux États-Unis, Everett Swanson témoigne de ce qu'il a vu. Et si son action débute en 1952, c'est 2 ans plus tard, en 1954, qu'il commence à mettre sur pied un programme de parrainage d'enfants. Néanmoins, pendant plusieurs années, les activités de l'organisation sont multiples. On retrouve le financement d'orphelinats, de foyers pour veuves ou pour lépreux, d'évangélistes. En 1956, un besoin de structuration se fait sentir. C'est le lancement de ce qui est appelé en anglais « The Everett Swanson Evangelical Association » et qui deviendra Compassion en 1963. À l'origine, Compassion était le nom donné à une lettre de nouvelles qui reprenait la parole de Jésus en Matthieu 15, verset 32, « Je suis rempli de compassion pour cette foule, ils n'ont rien à manger. » L'organisation se développe progressivement, elle déménage, il y a de plus en plus de parrains et elle commence à s'internationaliser avec la création d'une branche canadienne en 1963. Une certaine reconnaissance accompagne aussi cet accroissement de l'activité avec la réception de 2 médailles décernées par les autorités coréennes à Everett Swanson en 1960 et 1964. Le bouillonnant évangéliste décède en 1965, après 13 années de service auprès de Compassion. Commençant son ministère avec 35 enfants, ils sont 14 600 à être parrainés à sa mort. Par ailleurs, premier pays bénéficiaire du programme, la Corée du Sud est depuis devenue un pays donateur. L'histoire de Compassion et de son fondateur est passionnante et inspirante. Pourtant, un tel récit ne peut pas non plus passer sous silence certaines des difficultés qui ont été rencontrées. C'est ainsi qu'Everett Swanson a dû gérer une grave crise au début des années 1960. Plusieurs responsables de l'organisation avaient détourné des fonds. Leur ayant accordé sa confiance, Everett Swanson a mis longtemps à se rendre à l'évidence et à régler le problème. Ce type de comportement arrive malheureusement aussi dans le milieu chrétien et nous ne pouvons pas nous permettre de les prendre à la légère. Heureusement, Dieu est au contrôle de toutes choses et ces événements n'ont pas permis d'entacher le bon développement de l'organisation naissante. 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
1: J'étais dans le bâtiment et quand le patron a su que je partais, il a embauché ma femme comme secrétaire. Je suis parti quand même. Quand j'ai passé le concours pour rentrer pour être gardien de prison, donc vous passez un examen et ensuite vous partez à l'école. Et à l'école, je suis parti à l'école à Fleury-Mérogis à Paris, là où j'ai connu, où j'ai vu la guillotine. C'est impressionnant. Ça fait peur. Mais il ne s'en servait plus puisque Mitterrand avait supprimé la peine de mort. Donc elle était là au garage. Donc je suis retourné à l'école et j'ai terminé 28e sur 82. Et ceux qui avaient des bonnes notes, d'office, on allait dans la région où on habitait. Alors comme je suis vosgien, ils m'ont mis une des plus proches prisons, c'était ici, quoi, à Paris-Pinal. Mais bon, ils m'ont nommé ici et puis voilà. Donc je suis venu habiter à Strasbourg. Et je suis resté à Strasbourg. L'année où on est arrivé à Strasbourg avec mes 5 enfants, ils ont tous redoublé à l'école.
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1: Bienvenue sur Radio Improphonique, l'émission totalement improvisée de la Lolita. Des membres de cette troupe d'improvisation sont présents pour nous divertir et inventer des histoires qu'eux-mêmes ne connaissent pas encore. Et je serai leur maître du jeu et animateur qui leur proposera divers défis à relever. Les valeureux improvisateurs qui ont osé relever ce défi, ce sont Stéphane.
2: Hommage intemporel.
1: Chloé.
3: J'ai pas prévu de tagline.
1: Mireille.
4: Chemise tractopelle.
1: Salomé.
5: Des mots.
1: Et pour nous concocter des jingles improvisés, Elsa.
6: Jingle.
1: Au moins, on sait ce que c'est. Ok. On va tout de suite commencer par une improvisation de type proverbe.
3: Première improvisation de cette émission.
1: Alors, les proverbes, comment ça va se passer? Nos jouteurs vont créer de beaux proverbes, chacun à leur tour en disant un mot. Et lorsqu'un jouteur pensera que l'ensemble des mots forme un proverbe, il le répétera en entier avant de nous l'expliquer, bien évidemment.
7: Oui. Yes.
3: Proverbe, les pros des verbes. On fait un proverbe et on l'explique. Chut, automatique.
7: C'était quoi la fin?
3: Chut, automatique.
2: Quand?
7: Je.
8: Par.
9: Ah.
2: La.
7: Pêche.
8: Jamais.
9: Je.
2: Reviens.
7: De.
8: Main.
9: Quand je pars à la pêche, jamais je reviens demain. Et oui, c'est un dicton qui nous vient d'une petite île écossaise. Hein. C'est très précis, c'est pas juste l'Écosse, c'est vraiment une petite île. C'est l'île de Skye en Écosse. Et voilà, vu que c'est une petite île qui est très loin du reste du pays, bah forcément, on ne revient jamais le lendemain. On y reste plusieurs jours et on vient avec plein de poissons.
2: C'est vrai. Ah oui, c'est ça. C'est un Skye,
8: pas Skye.
2: C'est un pack 3 jours. Quoi.
9: Exactement. C'est un voyage.
2: Chez Wonderbox. Jamais.
7: Il.
8: Ne.
9: Faux.
2: Aller.
7: À.
8: La.
9: Maison.
2: Si.
7: Tu.
8: Brûle.
9: Ton.
2: Caleçon.
7: Jamais il ne faut aller à la maison si tu brûles ton caleçon.
8: C'est tellement vrai.
7: Ça paraît... Non, attendez, c'est très sérieux. Ça paraît anecdotique de base. Hein. Mais vraiment, est-ce que vous avez déjà une fois brûlé un caleçon? Moi, oui. Et c'est mon grand-père qui m'avait dit ça une fois. Et c'est de lui que vient ce dicton, en fait.
10: Oh, wow.
7: Au départ, il avait dit « Waouh, ça pue trop, ça sent le cochon grillé, ne reviens pas chez moi tant que tu n'as pas réglé ton problème. » Moi, j'ai décidé de traduire ça par « Jamais il ne faut revenir à la maison si tu brûles ton caleçon. »
10: Ah, c'est beau.
8: C'est logique en plus.
9: C'est tragique. Hein.
2: Et en plus, ça marche avec les boxeurs.
10: C'est profond.
8: C'est logique. On va en faire un dernier plus court.
11: Seul.
9: Les.
2: Vaillants.
7: Sont.
11: Des.
9: Très.
2: Musclés.
7: Jean.
11: Attends. Seuls les vaillants sont des très musclés gens.
10: Oui.
11: Ok. Donc ça, en fait, c'est un proverbe qui nous vient des grandes manifestations de 68, bien sûr. Car les premières personnes qui étaient en tête de ligne scandaient des choses qu'on ne comprenait pas.
9: Ah.
11: Ils étaient là, on énervait tout, mais ils s'appelaient tous Jean.
9: Ah.
11: Et en fait, ce qu'on retient, c'est que maintenant, dès que tu as quelque chose qu'il faut taper du poing, que tu as quelque chose à dire, si tu t'appelles pas Jean, ça craint. Si tu t'appelles Jean, on t'entend pas. Mais on t'entend. Tu vois ce que je veux dire? On te comprend pas, mais on t'entend.
7: Je trouve que l'explication était bien plus claire que le proverbe.
11: Vous pouvez retrouver cette explication dans les manifestations.
2: Devant la liberté guidant le peuple de Jeanne de la Croix.
1: Incroyable!
12: Mais ça fait du bruit de soleil!
11: C'est ça qui est incroyable!
7: C'est si bien foutu la radio!
1: Oh purée, il y a des sons quoi! Et ben, je sais pas pour vous, mais moi j'ai appris beaucoup de choses dans ces proverbes. Je sortirai enrichi de cette expérience. Et pour ceux qui nous rejoignent, vous écoutez toujours Impro Radiophonique ou Radio Improphonique, l'émission totalement improvisée de la Lolita sur cet épisode spécifique Improstrophe.
11: Incroyable.
1: Incroyable.
7: Incroyable.
12: L'enchère.
11: Ah, j'ai mal.
1: On va continuer avec une deuxième improvisation qui sera une interview inversée. Oh, c'est-à-dire qu'on aura les réponses aux questions avant les questions.
3: Interview inversée, l'interview qui commence par la fin. et qui finit par le début.
7: C'est beau.
1: Et je précise, pour cette interview, on aura une interview d'une personne qui est dans la littérature, une personne célèbre qui vient de sortir son dernier roman. Voilà. Je vous laisse décider du regard qui sera l'intervieweur et qui sera l'interviewé. Et on démarre avec ce petit ding de clochette dans 3, 2, 1...
9: Bien, je vous remercie énormément de m'avoir reçu.
10: Et donc, pour finir, merci à vous pour toutes ces réponses, pour cette qualité de réponse, malgré qu'on se soit un peu engueulé au milieu de l'interview. Merci. Geneviève.
9: Voilà, donc, comme je le disais, effectivement, les questions philosophiques, certes, sont importantes, mais elles ne sont pas le tout. Voyez-vous, un roman, ça ne peut pas être que philosophie après philosophie après philosophie après philosophie. Non, il faut des personnages, il faut des émotions, il faut... Voilà, je n'écris pas des essais, j'écris des romans. Voilà.
10: Oui, bah alors, ma chère Geneviève, je suis tombé, comme ça, en fouillant un petit peu dans votre biographie, sur des essais qui sont même plutôt des pamphlets, quelque chose de très agressif, quelque chose vraiment qui fait pleurer les yeux, quoi, qui titille. Et moi, je pensais que vous étiez vraiment dans le côté narratif, explication, peut-être un petit peu philosophie. Mais là, vous m'avez vraiment... bon, c'était une carrière peut-être un peu plus jeune de votre vie, mais vous m'avez vraiment surprise avec toute cette agressivité, quoi.
9: Puis bon, ben, donc voilà, j'arrive dans la quarantaine. j'ai eu certainement, effectivement, pas mal de succès par le passé. Donc oui, bien sûr, il y a une pression énorme qui pèse sur mes épaules. C'est, oui. Voilà, je sais qu'il faut simplement que je laisse parler mon esprit. Voilà.
10: Donc Geneviève, voilà, c'est un très très beau livre, c'est un très bel objet, mais on peut dire qu'il y a autre chose de beau chez vous, hein, ancienne Playmate. Donc voilà, moi, personnellement, j'ai un poster de vous dans la chambre. Et voilà, enfin bon, personnellement, vous n'êtes pas qu'une plume pour moi, vous êtes quand même quelque chose de plus. Est-ce que vous pouvez répondre à ça?
9: Oui, et puis c'est oui, donc je oui, enfin bon, oui, bien sûr, on me critique sur mon passé. Mais voilà, je suis très fière de ce que je fais et je suis très heureuse de... J'ai eu beaucoup de bonnes critiques pour l'instant et puis je suis vraiment ravie d'être là avec vous pour pouvoir un peu m'expliquer. C'est une belle histoire d'amour vraiment, ce roman qui... Alors je me suis largement inspirée de ma propre expérience, bien sûr, mais c'est comme si ma jeunesse pouvait me servir maintenant dans ma moins jeunesse.
10: Donc c'est vrai que vous avez quand même un parcours qui est vraiment exceptionnel. Vous avez commencé par faire de l'équitation, puis vous avez fait du patinage artistique, puis c'était votre cheval qui patinait avec vous dessus, et enfin, vous êtes tombé dans les fumeries d'opium. Ça vous a transformé, ça vous a changé. Et après, vous avez utilisé tout ça pour faire justement ce livre. Est-ce que vous pouvez justement nous expliquer le comment du pourquoi, hein, qu'on passe de l'un à l'autre?
9: Oui, alors, bah, écoutez, voilà, moi je suis très contente d'être ici avec vous. J'ai vécu plein de choses dans ma vie et puis ce roman, j'ai l'impression un petit peu que c'est le résumé de tout ça. Je parle de mes propres expériences, mais aussi des expériences qu'on m'a racontées. Je parle de toutes ces belles découvertes que j'ai pu faire et puis j'essaye de m'expliquer aussi sur ce personnage qu'on essaye de me coller à la peau. Alors que moi, je pense que le temps est le temps et voyez-vous, en vieillissant, on change.
10: Eh bien, Geneviève Panflou, bienvenue à notre émission sur la littérature. C'est une grande première pour nous de vous accueillir pour ce roman « L'eau, le pain et moi » de vous présenter.
1: Et merci. Ouais, ouais,
13: et c'était pas facile.
9: Ça faisait longtemps que j'avais pas fait un truc comme ça.
7: Oh, mon esprit a fumé.
11: Petite bête de sueur.
1: Moi j'ai envie de le lire. J'espère qu'il sort bientôt. On a pas parlé.
7: Plus j'adore le pain et l'eau, alors.
13: J'ai trop hâte de l'écouter dans l'autre sens.
7: Je crois qu'on le remonter.
11: On a une dispute qui s'est.
2: J'espère qu'il y a le point de vue du cheval.
13: On sentait la tension.
1: On sentait la tension. Et peut-être des auditeurs viennent de nous rejoindre. Et pour ces personnes, on leur dit bienvenue,
7: bienvenue
1: à vous qui nous rejoignez sur Radio Improphonique, l'émission totalement improvisée de la Lolita. Donc nous faisons des improvisations et nous allons tout de suite continuer avec une improvisation lettre interdite. Lettre interdite. Donc, vous n'aurez pas le droit d'utiliser une lettre que je vous donnerai au tout dernier moment. Et dès que cette lettre sera prononcée ou muette dans le mot que vous avez utilisé, nous vous...
2: C'est un verbe.
1: Est-ce que ça... Je veux dire mimperons.
11: Parce que j'ai pas très bien compris la conjugaison.
1: Oui, mais c'est pour ça que j'ai dit euron. Afin qu'un autre personnage vous remplace. Enfin, qu'une autre personne vous remplace. Voilà. Donc, petit...
14: Lettre interdite! Une lettre qu'on ne doit pas utiliser!
7: On sent l'interdiction!
1: Là, c'est clair pour ceux qui n'ont pas compris. Une impro, lettre interdite.
7: Est-ce que c'est possible de, au lieu du mimp, on est juste à dire.
14: Lettre interdite!
1: Écoutez, ça me va.
2: On va tous perdre des points sur la permise.
1: Et lettre interdite, et la lettre interdite sera le M. M.
11: Il n'y a pas de thème, rien?
1: Votre thème sera la littérature en France en 1997.
7: Tu as déjà posé la question.
11: J'aurais pas dit.
1: Le M.
15: Eh bien, bienvenue. Tu veux une tasse de thé ?
16: Nathalie, je veux bien du thé. Qu'il soit bien chaud et j'aimerais moi-même pouvoir tremper ses
14: chaises.
1: Je m'avais pris.
11: Tremper dedans un biscuit.
15: Je fais bouillir l'eau.
11: Nathalie, quand l'eau est chaude, nous pouvons commencer à écrire.
1: Commencez. On n'est pas très réactifs.
9: C'est pas facile.
16: Je te passe le stylo.
15: Ok. Merci.
14: Interdit. En plus, elle a fait exprès.
9: Elle a regardé tout le monde dans les yeux.
12: La préméditation, il y a un N.
9: Je suis ravie de prendre ce stylo.
16: Ça serait une nouvelle écrite à quatre...
9: Ah oui, dix doigts.
16: Waouh. Tu...
9: Oui,
16: tu,
9: les
16: chiffres.
9: Moi sont aussi nos amis.
14: Est... Oh,
15: on les apprécie, les chiffres. Et ce qui va avec.
16: C'est génial qu'on soit des personnes de lettres et qu'on aime aussi.
15: Allez, je.
11: Oui.
15: Prends les devants.
11: Regarde-moi.
12: Je voulais qu'elle me regarde.
15: Tous les jours, à toi.
16: Je vais à la piscine.
15: Oh, wow. J'en ai des frissons, c'est quand j'arrive.
1: Non, ah non, c'est moi.
15: À la piscine. J'enlève mon...
14: maillot. Provocatrice en plus.
9: Je suis toute nue et les gouttes d'eau roulent sur mon corps.
7: Elle a dit bon. Elle a dit
2: bon. Elle est bon.
14: Oh, interdit.
16: La serviette est posée sur le sol.
15: Plique, ploque, fais la serviette sur le sol avec de l'eau dessus.
16: Du point de vue de la serviette, cette histoire est touchante.
7: Hey, on avait même...
9: Hey, non, mais on était vraiment très proche de la littérature des années 1997.
1: En 97, ils n'ont pas fait mieux, je pense. Ah. J'y connais rien, je ne veux pas m'avancer.
2: C'est une autofiction, en fait. C'est la serviette qui a écrit le livre.
7: C'est clair. Avec on est le nègre de la serviette. On écrit pour elle.
11: C'est, ça. C'est beau comme ça de voyager sans vraiment bouger de l'endroit, tu vois.
2: Ça s'appelle la littérature.
1: Oui, ouais, c'était pas facile hein, de ne pas avoir le droit d'utiliser une lettre aussi souvent utilisée que le M. Et vous l'avez fait avec brio. Je vous en félicite.
2: Waouh, la torture.
1: Vous écoutez toujours Radio Improphonique, l'émission totalement improvisée de la Lolita. Et on va terminer par une dernière improvisation.
15: Oh, déjà.
9: Ça va déjà.
1: Eh oui, ça va vite quand on s'amuse.
17: Ah. Cette voix est magnifique.
15: Très honnête.
1: Oh là là, quand on s'amuse.
17: Je ne force pas du tout ce que je dis.
16: Mais t'inquiète pas, je te rappelle. Je te rappelle, t'as pas mon numéro. Non, mais je te rappelle.
15: Allez. Non, il est gentil.
1: Et donc, ce sera une improvisation à la manière du roman épistolaire.
15: Ça veut dire que les lettres sont autorisées ?
1: Chloé maîtrise l'improstrophe mieux que personne. Et donc, pour vous accompagner, pardon, il y aura une musique et votre improvisation va durer tout le long de cette musique que vous découvrirez au début de l'improvisation. Voilà, donc vous allez vous envoyer des petits courriers.
15: Ah, des SMS.
18: Avant, on communiquait par lettres et c'était chouette.
16: Madame de Montpensier, je vous écris car vous occupez mes pensées troublées et je dois vous dire que je dois coucher sur le papier ce que je ressens pour vous.
19: Mon gendre de Flamand, je vois votre lettre en cet instant et je souhaite y répondre ardemment. Tous les jours, je vois dans votre regard la flamme qui s'allume et dardard, je prends ma plume.
16: J'ai bien compris que nous ne pouvons véritablement coucher sur le papier ce que nous ressentons véritablement l'un pour l'autre puisque notre amour est interdit par la société, par le monde. Alors, je vais vous dire en code ce que je ressens véritablement. Bresse qui ne s'éteint jamais.
19: Je suis tout feu tout flamme à la réception de votre précédente lettre. Effectivement, nos statuts différents ne nous permettent pas de nous aimer aux yeux de tous, mais qu'est-ce que le tous quand je me sens seule, quand vous êtes dans une pièce ?
16: La solitude d'être à deux est tellement douloureuse mais tellement vertigineuse. J'aimerais que nous soyons comme ces oiseaux qu'on nous a rapportés qui existaient au nord de la planète. Tels des pingouins, nous pourrions voguer l'un contre l'autre et nous tenir au chaud. Braise qui ne s'éteint jamais.
19: Vous parlez de braise, et je m'embrase. Mais quand est-ce qu'on s'embrasse ? Rejoignez-moi au pied du pin.
16: Je vous ai attendu au pied du pain et vous n'y étiez pas. Peut-être n'était-ce pas à la boulangerie qu'il fallait que je vous attende. Oh, sot que je suis, différence sociale qui me rattrape.
19: J'ai attendu toute la nuit, sous le pin de mon jardin et vous n'y étiez pas. Je suis allée me chercher un petit pain ou une chocolatine, comme on l'appellera plus tard, pour noyer mon désespoir. Et mes larmes de crocodile. Je l'ai mâché en marchant sur le chemin et j'ai cru vous apercevoir, de dos, au loin.
16: Oui, c'était bien moi. Vous avez pu suivre à la trace mes larmes qui jonchaient le sol tel un petit pousset qui sait que désespérément, il laisse son chemin que personne ne retrouvera.
19: Je vous retrouve bien dans vos mots et j'espère qu'on se retrouvera bientôt.
16: Je vous retrouverai bien dans vos bras pour enfin donner une définition au verbe embrasser. Je vous aime.
9: Non.
20: Ah, l'impro, c'est aussi des émotions.
1: Mais oui, c'est ce que j'allais dire. Mais oui, Miss Jingle, tu as raison. Oh là là, j'avais envie de rire et de pleurer en même temps.
15: Tu l'as senti,
1: c'est pas
15: moi.
1: C'est pas tous, on dit, on connaît pas les pingouins à cette époque. Ils ont pas vu un documentaire.
15: Grave, grave éduqué en fait.
1: Ah non, non, mais c'était incroyable. En plus, la musique faisait des variations et vous les faisiez aussi. Et...
9: C'était beau, c'était beau.
17: Moi, j'ai bien aimé comment ils pliaient les lettres pour les envoyer.
1: Et le petit cachet de cire qu'ils met à la fin.
15: Ça prenait un peu de temps de faire fond, de mettre sur...
17: Ouais, mais faut faire les choses bien quand
15: c'est
17: old school style.
0: Catherine.
15: En ouais. Quel dommage pour tous nos auditeurs qui ne voient pas nos mimes de qualité.
21: Oui, oui. Et nos visages sublimes. C'est qui accompagne.
15: On se regarde dans les yeux. C'est bon, t'as fini ta lettre avant de parler.
0: Est-ce que c'est à moi? Est-ce que c'est à
15: la
0: toi?
15: La musique, elle va bientôt s'arrêter. Je rajoute un mot ou pas?
0: Mais en plus, comme elle faisait des variations, elle retombait très mais bas. Oui. Et là, vous me regardiez genre, c'est fini. Moi, je vois, cool, tranquille. Mais je savais pas en fait du tout si c'était proche de la fin ou non.
16: Petit tuto, tu peux toujours caler un je t'aime.
15: Comment finir une impro? Dire je t'aime, mourir, embrasser la personne.
16: Et faire les deux en même temps.
15: Je t'aime. Oh non.
0: Le romantisme à son apogée. Et oui. Et c'était déjà la dernière improvisation de Radio Improphonique, l'émission totalement improvisée de la Lolita. Mais on se retrouvera bientôt pour une autre émission. Et oui. Sauf si vous n'en avez pas envie.
15: Oh, bah, dis donc.
0: En tout cas, chers comédiens, moi, je vous remercie. Je vous remercie de nous avoir fait rire, de nous avoir fait rêver, d'avoir osé relever avec brio ces défis littéraires que je vous ai lancés. Et ça, c'est super. S'il y avait un public qui était dans la salle, il serait en train de vous faire une standing ovation.
22: Il y a un public dans la salle.
0: Et on l'entend bien, ils sont 4000 dans la salle.
22: Moi, j'en vois deux, mais...
15: Selon la police, 10 000 selon les manifestants.
16: On nous entend pas, on nous entend pas.
0: En tout cas, chers comédiens, je vous remercie. Stéphane.
16: Oui. Je t'aime, ça marche toujours.
0: Et Chloé.
15: Oh, oh non, je meurs.
0: Mireille.
23: Je connais des films d'amour.
0: Et Salomé.
24: Des chiffres de lettres.
0: Et au jingle, ce soir, nous avions Elsa.
25: Jingle.
0: Je vous propose par finir par une petite osmose de fin.
15: C'était Radio 1.
22: Radio 1.

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2: Mon mari, donc le Serge, lui, il avait déjà ses yeux sur moi. Alors il a dit, bon, chacun de vous va lui faire une lettre. Alors bon, tout le monde m'a écrit une lettre. Seulement celui qui écrivait le mieux, c'était mon mari. Alors bien sûr, Serge m'a fait une lettre. J'aimerais bien te revoir. Ton amitié nous a fait du bien. Enfin bon, comme quoi que ça faisait plaisir d'avoir été avec moi et tout ça. Et qu'on avait passé une belle après-midi et qu'il aimerait bien me revoir. Et qu'il viendrait dimanche avec le train. Et alors, bien sûr, je me suis dit, oh, il ne va pas venir, il ne viendra pas, hein, il me fait un leurre. Hein. Et puis, je vais à la gare, j'attends, et tout d'un coup, j'entends derrière moi. Alors, cousine, on sort ensemble? Je me retourne, c'était Serge, c'était mon mari. Et c'est comme ça qu'on a continué. J'ai gardé le meilleur souvenir de lui, et c'est toujours cousine.
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2: Aujourd'hui, j'avais envie de partager avec vous une chanson qui me rappelle une période très dure, mais en même temps très amusante de ma vie. Je vivais à l'époque à Nice, en colocation, et ma coloc, je lui fais un petit bisou au passage, écoutait tout le temps cette chanson en faisant la vaisselle. Et c'est resté. Aujourd'hui, j'ai associé Take Me On avec elle, et quand je l'entends, je repense à tous ces bons moments passés dans notre appartement. Alors on écoute cette chanson tout de suite.

0: C'était Take Me On de A, une chanson qui date de 1985 et qui me fait beaucoup danser.
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2: Chaque jour, un brin de culture générale sur le monde digital. Suite à la crise sanitaire, le télétravail a pris un rôle décisif dans nos vies respectives. Un télétravail rythmé par des visioconférences incessantes qui serait impossible sans un petit outil fort pratique et sobrement intitulé webcam, l'abréviation de webcaméra ou encore de caméra web.
3: Un outil qui a fait irruption dans notre quotidien il y a de cela maintenant quelques dizaines d'années et qui possède une origine assez amusante que nous allons nous empresser de vous expliquer aujourd'hui.
2: Nous sommes en 1991 au sein du laboratoire informatique de la prestigieuse université de Cambridge. Deux des chercheurs officiant en son sein étaient alors confrontés à un épineux problème. La machine à café était quasi systématiquement dépourvue de son fameux breuvage énergisant lorsqu'ils en avaient l'envie d'en prendre une tasse.
3: Pris d'une ingéniosité soudaine, ils décidèrent alors de relier une machine de traitement vidéo à une petite caméra vidéo placée à côté de la dite cafetière. Un petit logiciel maison fut alors créé pour l'occasion, qui avait pour objectif de traiter les images filmées, plus précisément une toutes les 20 secondes. Le logiciel It's Coffee, de son petit nom, était né. Et suite à quelques modifications de ce dernier année après année, notamment aidées par une popularité grandissante, la web caméra voyait le jour. Et ainsi, une véritable révolution dans nos échanges sur Internet.
2: C'était Daily Binary. Rendez-vous demain pour une nouvelle dose de culture générale sur le monde digital.

je sais pas trop comment t'aborder, mais j'avoue que ça me fait un truc. Depuis tout à l'heure, je te regarde parler, alors je sais c'est un peu brut, mais j'ai envie de tout envoyer valser et qu'on parte loin, très loin. Je crois que j'ai même envie de t'embrasser et de recommencer demain, après-demain. J'allais pas bien. Putain.

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1: Avec Patrick Victor, directeur de Portes Ouvertes, le mot imposé est aujourd'hui bouclier.
2: En tant que chrétien, le bouclier, c'est ma foi et ma foi me permet d'avancer dans la vie et de faire face en fait aux difficultés de la vie. Parce que nous avons tous des difficultés dans notre vie, quel que soit notre âge, quel que soit le pays où nous vivons. Il y a à chaque fois des difficultés qui sont d'intensité plus ou moins grande. Nous avons tous des défis en tant qu'être humain. Mais dans les pays où les chrétiens sont persécutés, la persécution se rajoute aux difficultés de la vie. Ici en Occident, c'est quoi notre difficulté? Notre difficulté, c'est pas la persécution. Notre difficulté, c'est peut-être le confort, c'est le matérialisme, c'est la séduction, ce sont toutes les distractions qui nous éloignent de notre propre idéal. On voudrait tous, et malheureusement, il y a tellement de choses autour de nous. Donc le bouclier de la foi peut aussi nous préserver d'un trop grand confort matériel et de réaliser que l'être humain, c'est plus que tout ce qu'on essaye d'obtenir, d'accaparer. Voilà.
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2: C'est l'heure de pousser les meubles et de travailler nos pas de danse. On va entendre un des monuments du rock'n'roll, j'ai nommé le grand Chuck Berry et sa chanson emblématique Johnny B. Goode. Cette chanson a même été envoyée dans l'espace avec la sonde Voyager 1 contenant plein de bruits que la NASA a estimé être les sons de la Terre. Donc au milieu des bruits d'animaux, du mot bonjour traduit en plusieurs langues des Bach, Mozart et Beethoven, les extraterrestres peuvent écouter Johnny B. Goode et on espère qu'ils apprécient.

On vient d'écouter Chuck Berry, c'était Johnny Be Good dans ma chanson Coup de cœur. Pour en savoir plus sur ce fameux Johnny, vous pouvez écouter les quatre autres chansons y faisant référence. Bye Bye Johnny, Go Go Go, Johnny Be Blues et Lady Be Good.

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4: Aujourd'hui, on est dans un monde où les ordinateurs parviennent aussi bien à nous battre aux échecs qu'au Go, aussi bien à Dota qu'à StarCraft. C'est frustrant, déprimant, et on en vient forcément à se poser des questions très profondes du type « Est-ce qu'un jour on va être tous remplacés par des intelligences artificielles ? Notre humble mais pourtant si performant cerveau finissant par être inévitablement complètement dépassé par nos propres créations ?»
5: Eh bien, dans Daily Binary, on avait envie de se pencher le temps d'un épisode sur cette épineuse mais pourtant essentielle question. C'est qui le plus costaud entre le cerveau et les ordinateurs ?
4: Tout d'abord, la capacité de stockage. Un ordinateur moyen dispose d'une mémoire de 500 gigabits, pouvant monter à 1 terabit. Le cerveau humain, lui, c'est selon les études entre 100 et 200 milliards de neurones, avec la capacité folle qu'ils peuvent avoir de créer des liaisons. On estime ainsi que chaque neurone peut réaliser en moyenne 1000 connexions avec d'autres de ses petits camarades. Forcément, ça en devient très vite exponentiel. Donc à la louche, et suivant notre connaissance actuelle des neurones, on tournerait autour des 1 pétabit de mémoire. Un point pour le cerveau.
5: Maintenant, on sait qu'on a une capacité de stockage largement supérieure à n'importe quel ordinateur du marché. Mais quid de la capacité à accéder efficacement à cette mémoire ?
4: De ce côté-là, c'est de loin l'ordinateur qui l'emporte. Même pas trop besoin d'argumenter là-dessus, nos quotidiens trous de mémoire et notre incapacité à nous rappeler ce qu'on a ne serait-ce que mangé la veille parlent d'eux-mêmes. Un point pour l'ordinateur.
5: Donc l'humain a une plus grande capacité de stockage, mais est assez inefficace pour accéder aux dites informations. Quid de l'efficacité énergétique ?
4: Bon là, autant le dire, on est juste imbattable. Pour cause, un ordinateur type nécessite à peu près 100 watts pour fonctionner, alors que pour un cerveau humain, on tourne plutôt autour de 10 watts. Et oui, le cerveau nécessite moins d'énergie qu'une ampoule. Un point pour le cerveau.
5: Au final, le cerveau l'emporte. Enfin, sur les critères qu'on a décidé un peu arbitrairement de fixer. Mais bon, au moins, ça a le mérite de faire un peu réfléchir et surtout de se consoler.
4: C'était Daily Binary. Rendez-vous la semaine prochaine pour une nouvelle dose de culture générale
5: sur le monde digital.
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3: Savez-vous quel est le site internet le plus traduit au monde ? Alors là, vous allez vous dire « Oh non, ils vont encore parler d'une multinationale comme Google ou Apple, alors qu'il y en a déjà plein de Daily Binary qui en parlent. » Ou bien, je sais pas moi, Wikipédia peut-être.
4: Eh bien, vous allez être surpris, car ce n'est rien de tout cela. Certes, Wikipédia propose du contenu dans plus de 290 langues, et c'est déjà quelque chose d'assez exceptionnel, mais le site qui obtient la palme d'or de la traduction avec plus de 1000 traductions disponibles, nombre qui continue de grandir au fil des années d'ailleurs, c'est le site des Témoins de Jéhovah.
3: Qui aurait pu deviner que c'était ça ? Car oui, bien qu'ayant son public, ce site est loin d'être aussi populaire auprès du grand public comme peuvent l'être Google ou Wikipédia.
4: Mais d'où est venue l'idée de lancer un aussi vaste projet de traduction ? Eh bien, c'est d'après une idéologie que la connaissance doit être accessible à tous dans sa langue maternelle, par définition, plus facilement compréhensible.
3: Et parmi les 1000 langues, il y en a une bonne centaine qui sont en fait des vidéos en langue des signes. Un travail tout simplement titanesque réalisé par sans doute des milliers de personnes sur des dizaines d'années.
4: C'était Daily Binary. Rendez-vous demain pour une nouvelle dose de culture générale sur le
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0: 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Une petite pensée sur l'accident de voiture.
1: J'étais le seul à avoir le permis de conduire. Alors on m'avait acheté une camionnette, une trois roues. J'avais emmené le fils à la comptable de l'affaire. On était 24 personnels. Et je l'avais emmené, et puis dans un virage, comme elle n'avait que trois roues, elle a fait un tonneau. Alors il y a des gens qui sont venus, ils ont remis la voiture sur les roues, et puis on est reparti. Alors quand je suis rentré, j'ai dit à la patronne ce qui est arrivé. Elle a dit, il faut rien dire au patron. Sans cela, il va se fâcher. Elle a dit, on va l'envoyer tout de suite là où on l'a acheté. Et puis, comme il fallait faire une révision de toute façon, comme elle est neuve, on lui dirait qu'elle est en révision. Le patron n'en a jamais rien su.
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1: Avec Samuel Gruffaz, ambassadeur à Rocha, le mot imposé est aujourd'hui politique.
2: Alors, les messages adressés aux politiques, je pense que c'est peut-être de construire une culture commune qui soit basée sur l'écologie et sur la préservation des biens communs. Parce que c'est clairement, la nature, c'est quelque chose qui peut rassembler plus que diviser. Et donc, je ne verrais pas, par exemple, des partis se créer spécifiquement pour l'écologie, mais plus que chacun des partis puisse avoir un terrain d'entente avec les autres et qu'il y ait une vraie coopération autour de ce sujet-là, plutôt que de chercher à se différencier en tant que parti sur qu'est-ce que nous, on va dire en écologie, pour être mieux que les autres, mais plutôt dire finalement quel est notre message commun sur l'écologie et celui-là, on le conserve. Et puis après, ce qui est social, économique, normalement, ça doit découler aussi un peu de nos engagements écologiques. Et c'est un compromis qu'on doit faire et c'est comme ça qu'on va avancer plutôt que nous diviser.
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1: Avec Ritz Randriam Ampandri, coach sportif chez Work Inside Out, le mot imposé est aujourd'hui accompagnement.
2: L'accompagnement, c'est la chose que j'aime le plus dans mon métier de coach sportif. Accompagner la personne, c'est se mettre à son niveau, voir les forces, les faiblesses et pouvoir aussi trouver une solution pour que la personne puisse avancer à son rythme. J'aime beaucoup dans l'accompagnement la progression, voir comment la personne elle se transforme, voir aussi peut-être les échecs pour rebondir. Moi, j'ai accompagné beaucoup de personnes pour leurs objectifs, soit de performance ou plutôt de perte de poids, de prise de masse ou autre. À chaque fois que j'accompagnais les personnes, je trouvais ça super beau. Le chemin qu'ils font, ils passent par des difficultés, ils sortent de leur zone de confort. En sortant de leur zone de confort, je sors de ma zone de confort aussi, parce qu'on est ensemble et on avance ensemble simplement. Ça donne vraiment une autre dimension dans l'accompagnement, en tout cas sportif.
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0: Bonjour à tous. Dans l'actualité, l'alerte canicule recule. Aujourd'hui, la vigilance orange ne concerne plus que Paris. Plusieurs records locaux ont été battus hier. Et si le thermomètre commence à baisser par l'ouest, eh bien, la chaleur en tout cas persiste du centre au nord-est et dans la vallée du Rhône avant une fin d'épisode attendue pour demain. Patrick Bruel, lui, annule tous ses concerts de l'été prévus entre juin et septembre, ainsi que ses trois dates au Cirque d'hiver à Paris. Visé par au moins 10 plaintes pour violences sexuelles, le chanteur évoque un souci d'apaisement face aux pressions subies par les organisateurs de festivals. L'artiste de 67 ans, qui s'est aussi retiré des Enfoirés, nie en bloc les accusations. Un vaste programme pilote de dépistage du cancer du poumon démarre en France. L'idée, c'est de recruter 20 000 volontaires dans 5 régions pour détecter la maladie le plus tôt possible, Julie Pierret.
1: Oui, ce cancer reste aujourd'hui le plus meurtrier dans le pays. Avec plus de 30 000 décès tous les ans, le dispositif s'adresse aux gros fumeurs ou anciens gros fumeurs. Âgés de 50 à 74 ans, les participants bénéficieront de scanners réguliers pour repérer d'éventuelles tumeurs avant même l'apparition des symptômes. Les médecins assurent qu'un dépistage précoce permettrait, dans la majorité des cas, d'éviter des traitements lourds comme la chimiothérapie ou la radiothérapie. Le programme prévoit aussi un accompagnement au sevrage tabagique. À terme, le gouvernement espère généraliser ce dépistage à l'échelle nationale d'ici 2030, et ça sur le modèle des campagnes déjà existantes pour les cancers du sein et du colon.
0: Merci Julie, et vous pouvez vous inscrire par téléphone au 34 33 ou bien directement sur le site dépistage-cancer-poumon.fr. La chute d'un drone russe dans la nuit de jeudi à vendredi sur un immeuble résidentiel en Roumanie a fait 2 blessés légers à Galati. Et face à cette première frappe contre une infrastructure civile du pays, eh bien l'OTAN a assuré Bucarest de sa solidarité. Pour la présidente de la Commission européenne, ces intrusions répétées ne sont pas des accidents mais une stratégie délibérée de la Russie pour déstabiliser l'Europe. Et puis du foot, dans un scénario complètement fou, Nice assure son maintien en Ligue 1 après avoir battu Saint-Etienne 4 buts à 1 hier en barrage. Les Niçois ont fait la différence dans les 10 dernières minutes de jeu avec un doublé notamment. Saint-Etienne, de son côté, sera donc encore en Ligue 2 la saison prochaine. Voilà pour l'essentiel de l'actualité. Excellente journée à tous.
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1: L'histoire des premiers siècles de l'Église n'est pas toujours bien connue des chrétiens aujourd'hui, et la vie de Basile de Césarée n'est pas une exception. Pourtant, son apport est tel qu'il reçut de son vivant le surnom de Basile le Grand et qu'il s'est rapidement imposé par la suite comme l'un des principaux pères de l'Église. Un titre qui est attribué aux auteurs anciens qui se sont évertués par leurs actes et leurs écrits à établir et défendre la doctrine chrétienne. D'après la tradition, Basile est originaire de Césarée, en Cappadoce, où il serait né vers l'an 329 dans une famille chrétienne et plutôt fortunée. Si à cette époque la ferveur religieuse a un peu tendance à décroître, sa grand-mère Macrine s'attache néanmoins à lui transmettre avec dévouement les rudiments de la foi chrétienne. Intelligent, Basile poursuit ses études dans les écoles les plus renommées de l'époque, en allant à Constantinople puis à Athènes. Il revient finalement à Césarée vers 355 pour y enseigner la rhétorique et pour commencer une carrière d'avocat. Il est brillant et ses premiers succès vont malheureusement lui monter un peu à la tête. Devenue religieuse, sa mère et sa sœur vont l'aider à se reprendre en main. Avec recul, il put dire avec regret de cette époque « Je m'éveillais comme d'un profond sommeil. Je répandis d'abondantes larmes sur la vie que je venais de mener. » Renonçant alors à l'attrait des mondanités, Basile entreprend de se consacrer entièrement à Dieu et reçoit le baptême dans la foulée. Plusieurs années après, Basile décide de distribuer sa fortune aux plus démunis et il se retire à quelques-uns pour former un monastère. Son ami, Grégoire de Nazianze, qu'il a connu durant ses études, le rejoint. La communauté va alors partager son temps entre la prière, la méditation de la parole de Dieu et les travaux manuels. 5 ans après, Basile sort de sa retraite car Janet, l'évêque de Césarée, est sur le point de mourir et il souhaite le revoir. Lorsqu'il décède, son successeur, Eusèbe, demande à Basile de rester pour devenir son collaborateur et il l'ordonne prêtre malgré ses réticences. Quelques tensions vont survenir entre les deux hommes, mais la pression exercée par la propagation de l'arianisme va finalement les rapprocher. Condamné par le concile de Nicée de 325, cette hérésie rejette tout simplement la compréhension classique et fondamentale de la Trinité. Or, toute sa vie, Basile va batailler ardemment pour défendre la saine doctrine et l'unité de l'Église. Le ministère de Basile se distingue également par l'intérêt qu'il peut porter aux plus démunis. Leur ayant déjà partagé ses ressources quand il a décidé de devenir moine, c'est lui qui va organiser la solidarité alors qu'une grande famine sévit à Césarée vers la fin des années 360, n'hésitant pas à distribuer lui-même la nourriture aux habitants. Cherchant à inscrire son engagement dans le temps, il va trouver les fonds nécessaires pour mettre en place des hospices pour recevoir les pauvres et les malades. Pour son époque, il s'agit alors de bâtiments totalement nouveaux. Cette inclinaison pour les plus démunis se retrouve donc dans ses actions, mais aussi dans ses prédications. C'est pourquoi il est aussi surnommé le prédicateur de l'aumône. Ses différents projets et les maladies qu'il va connaître vont avoir raison de la santé de Basile, qui est en plus devenu évêque en 370 à la suite du décès d'Eusèbe. À son tour, Basile décède, laissant derrière lui de nombreux textes. Nous sommes le 1er janvier 379. À l'époque de Basile, la vie solitaire était perçue comme la vie chrétienne par excellence. Et suite à son baptême, il va lui-même chercher à se retirer. Il va, pendant 2 ans, faire le tour des monastères de l'Orient avant de fonder le sien avec quelques-uns de ses amis, puis de revenir s'impliquer dans la vie de la cité à Césarée. Son parcours est certes atypique, mais il nous interpelle sur la façon dont nous pouvons percevoir le rapport du chrétien au monde qui l'entoure. 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
1: Bonjour, bonjour à tous. Dans l'actualité, l'alerte canicule recule. Aujourd'hui, la vigilance orange ne concerne plus que Paris. Plusieurs records locaux ont été battus hier. Et si le thermomètre commence à baisser par l'ouest, eh bien, la chaleur en tout cas persiste du centre au nord-est et dans la vallée du Rhône avant une fin d'épisode attendue pour demain. Patrick Bruel, lui, annule tous ses concerts de l'été prévus entre juin et septembre, ainsi que ses trois dates au Cirque d'hiver à Paris, visées par au moins 10 plainte pour violences sexuelles, le chanteur évoque un souci d'apaisement face aux pressions subies par les organisateurs de festivals. L'artiste de 67 ans, qui s'est aussi retiré des enfoirés, nie en bloc les accusations. Un vaste programme pilote de dépistage du cancer du poumon démarre en France. L'idée, c'est de recruter 20 000 volontaires dans 5 régions pour détecter la maladie le plus tôt possible, Julie Pierret.
2: Oui, ce cancer reste aujourd'hui le plus meurtrier dans le pays. Avec plus de 30 000 décès tous les ans, le dispositif s'adresse aux gros fumeurs ou anciens gros fumeurs. Âgés de 50 à 74 ans, les participants bénéficieront de scanners réguliers pour repérer d'éventuelles tumeurs avant même l'apparition des symptômes. Les médecins assurent qu'un dépistage précoce permettrait, dans la majorité des cas, d'éviter des traitements lourds comme la chimiothérapie ou la radiothérapie. Le programme prévoit aussi un accompagnement au sevrage tabagique. À terme, le gouvernement espère généraliser ce dépistage à l'échelle nationale d'ici 2030 et s'assure le modèle des campagnes déjà existantes pour les cancers du sein et du côlon.
1: Merci Julie, et vous pouvez vous inscrire par téléphone au 34 33 ou bien directement sur le site dépistage-cancer-poumon.fr. La chute d'un drone russe dans la nuit de jeudi à vendredi sur un immeuble résidentiel en Roumanie a fait 2 blessés légers à Galati. Et face à cette première frappe contre une infrastructure civile du pays, eh bien l'OTAN a assuré Bucarest de sa solidarité. Pour la présidente de la Commission européenne, ces intrusions répétées ne sont pas des accidents mais une stratégie délibérée de la Russie pour déstabiliser l'Europe. Et puis du foot, dans un scénario complètement fou, Nice assure son maintien en Ligue 1 après avoir battu Saint-Etienne 4 buts à 1 hier en barrage. Les Niçois ont fait la différence dans les 10 dernières minutes de jeu avec un doublé notamment. Saint-Etienne, de son côté, sera donc encore en Ligue 2 la saison prochaine. Voilà pour l'essentiel de l'actualité. Excellente journée à tous.

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2: Chaque jour, un brin de culture générale sur le monde digital. Vous êtes-vous déjà demandé qu'est-ce qui avait bien pu motiver le choix des couleurs bleu et blanc pour Facebook, ce célèbre réseau social qu'on ne présente plus ?
3: Eh bien, dans Daily Binary, on se l'est posé cette question. Et la réponse va peut-être vous étonner.
2: En effet, on pourrait penser que ces deux couleurs ont été choisies dans un objectif purement esthétique. Le bleu, symbole de la pureté. Le blanc, symbole de la sagesse. Facebook tout craché, quoi.
3: Mais non, en vérité, il s'agissait plutôt d'une raison d'ordre pratique. En effet, Mark Zuckerberg, le créateur de Facebook, avait choisi ces deux couleurs parce qu'il est daltonien.
2: Et oui, les personnes atteintes de daltonisme ne perçoivent en réalité que trois teintes. Le bleu, le jaune et une teinte intermédiaire blanche ou grise. Choisir le bleu et le blanc était donc assez évident pour lui.
3: C'était Daily Binary. Rendez-vous demain pour une nouvelle dose de culture générale sur le monde du jeu.

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1: Bonjour et bienvenue dans Ça vaut le détour. Aujourd'hui, on fait un retour sur les coulisses de la création de Peter Pan avec le film Neverland de Mark Foster, sorti en 2004.
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1: Neverland raconte un morceau de la vie du dramaturge James Barry, notamment de sa rencontre avec une famille qui va lui inspirer son œuvre la plus connue, Peter Pan. Ça se déroule à Londres au début du XXe siècle, lorsque James Barry essaye désespérément de créer une nouvelle pièce de théâtre alors que la précédente est un échec. Pour couronner le tout, sa relation avec son épouse est au bord du gouffre elle aussi. C'est la rencontre avec Madame Llewellyn Davis et ses quatre jeunes fils qui change tout. Il se prend d'amitié avec cette mère qui élève seule ses enfants, des enfants desquels il devient le meilleur complice. C'est au contact de cette famille qu'il retrouve son âme d'enfant et qu'il parvient à créer l'histoire fantastique et visionnaire que l'on connaît si bien.
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1: L'histoire de Peter Pan a eu droit à de nombreuses représentations théâtrales, à des variantes écrites par James Barry et plus tard à des films qui à chaque fois sont des succès. Neverland apporte un autre angle à l'histoire puisqu'il est librement inspiré de la vie de James Barry. Kate Winslet, qui joue Madame Davis, était déjà familière avec l'histoire puisqu'elle avait elle-même déjà joué Wendy dans une représentation de Peter Pan lorsqu'elle avait 15 ans. Le facteur décisif de sa participation a été l'anticonformisme de son personnage qui brave les règles de bien-pensance de l'époque à cause de son amitié pour le dramaturge et parce qu'elle voit qu'il aime vraiment ses enfants. Autre anecdote intéressante, le jeune Freddie Highmore, qui est bien connu aujourd'hui, jouait ici l'un des fils de la famille Davis. Sa prestation a tellement impressionné Johnny Depp, qui incarne James Barry, que celui-ci a convaincu Tim Burton d'engager Freddie pour jouer le rôle principal dans le film Charlie et la chocolaterie.
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1: Neverland a beau montrer une version romancée de la réalité, ça n'en est pas moins proche du message de l'histoire de Peter Pan et de son ambiance à la fois sombre et merveilleuse. Le film montre aussi les tiraillements de James Barry entre son imagination et ses responsabilités dans la réalité. Alors qu'il est au bord de la dépression créatrice, la rencontre avec cette famille lui ramène du rêve et de l'humanité. Neverland nous rappelle qu'être mûr n'oblige pas à renier sa part d'enfance ni à sacrifier sa faculté d'émerveillement. Neverland est un film qui vaut le détour.
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0: Bonjour, bonjour à tous. Dans l'actualité, la vigilance orange canicule ne concerne plus que Paris et sa petite couronne. C'est ce que dit Météo France. Le thermomètre pourra y atteindre les 35 degrés avant un retour au jaune prévu la nuit prochaine. Le rafraîchissement en tout cas progresse par l'ouest. Les plus fortes chaleurs se décalent vers l'est et une quarantaine de départements sont maintenant en alerte jaune aux orages. En tout cas, les fortes chaleurs obligent certains secteurs à revoir leur organisation. C'est le cas dans le BTP. Les employés de chantier sont directement exposés au soleil durant la journée. Le secteur a donc pris des mesures pour que le travail soit plus agréable. Écoutez.
1: On modifie les horaires de travail. On essaie de commencer plus tôt pour que justement les compagnons travaillent plutôt dans des créneaux horaires où le soleil ne tape pas trop. Et le deuxième point, c'est justement on met en place des pauses fraîcheurs. On met aussi en place des gilets justement avec des moyens, avec des batteries et des ventilateurs pour refroidir la température corporelle. Ça peut être dur, mais on met tout en place pour faciliter et pour que ce soit le moins contraignant pour tout le monde.
0: Voilà, à savoir que depuis juin 2024, les épisodes de canicule sont officiellement reconnus comme étant des intempéries dans la branche du bâtiment. Patrick Bruel annule tous ses concerts de l'été prévus entre juin et septembre, ainsi que ses trois dates au Cirque d'hiver à Paris. Visé par au moins 10 plaintes pour violences sexuelles, le chanteur évoque un souci d'apaisement face aux pressions subies par les organisateurs de festivals. L'artiste de 67 ans, qui s'est aussi retiré des Enfoirés, nie en bloc les accusations. Sur la situation au Moyen-Orient, le président américain Donald Trump a prévenu qu'il ne signerait aucun accord avec l'Iran tant que ses lignes rouges ne seraient pas satisfaites. En parallèle, le chef du Pentagone a affirmé que les États-Unis disposaient de stocks d'armes largement suffisants pour reprendre les hostilités avec Téhéran. En foot, Nice jouera bien en Ligue 1 la saison prochaine. Les Aiglons ont assuré leur maintien après avoir battu Saint-Etienne 4-1 hier en barrage. Les Niçois ont fait la différence dans les 10 dernières minutes avec un doublé notamment. Saint-Etienne sera donc en Ligue 2 pour la saison 2026-2027. Et en tennis, direction Roland-Garros, on dispute le troisième tour aujourd'hui. Au programme de grosses affiches, le jeune Français de 17 ans, Moïse Kouamé, tentera de poursuivre son épopée face au Chilien Alejandro Tabilo. Diane Paris défiera Amanda Anisimova avant de l'entrée en lice de Coco Gauff et la session de nuit entre Oger Aliassime et Nakashima. Très bonne journée à tous.

0: 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Avec Véronique Lavoué, directrice des projets auprès du CEL, le mot imposé est aujourd'hui découragement.
1: Je crois que c'est quelque chose que moi je vis en tout cas de temps en temps, pas trop souvent quand même, mais quand je suis face à des situations où j'ai l'impression qu'on va jamais, jamais s'en sortir, parce que les choses sont tellement compliquées, parce qu'il y a une crise derrière l'autre. Des fois, je suis découragée quand je pense au Burkina, où on a tellement de partenaires qui font de belles choses dans le domaine du développement, par exemple, qui luttent contre la désertification, et puis ben là, tout à coup, il y a l'insécurité qui fait que les paysans ne peuvent plus aller dans les champs. Et là, franchement, je suis un peu découragée, puis je suis surtout pas mal en colère. Je sais pas contre qui, mais je suis un peu en colère. Et dans ces phases de découragement, ben, j'ai envie de crier à Dieu pour lui dire « Mais t'es où ? Mais qu'est-ce qu'on fait ? Qu'est-ce qu'on fait face à tout ça ?» Et voilà, j'ai envie de prier avec les psaumes. J'ai envie de crier avec David qui dit à Dieu « Mais là, on est au fond du trou. Quand est-ce que tu viens ? Quand est-ce que tu descends du ciel ? Quand est-ce que tu déchires le ciel pour venir au secours de toutes ces personnes qui sont en difficulté ?» Voilà, on a un grand Dieu. Donc, moi, j'ai espoir. Je sais qu'il nous entend.
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0: Bonjour, bonjour à tous. Dans l'actualité, la vigilance orange canicule ne concerne plus que Paris et sa petite couronne. C'est ce que dit Météo France. Le thermomètre pourra y atteindre les 35 degrés avant un retour au jaune prévu la nuit prochaine. Le rafraîchissement en tout cas progresse par l'ouest. Les plus fortes chaleurs se décalent vers l'est et une quarantaine de départements sont maintenant en alerte jaune aux orages. En tout cas, les fortes chaleurs obligent certains secteurs à revoir leur organisation. C'est le cas dans le BTP. Les employés de chantier sont directement exposés au soleil durant la journée. Le secteur a donc pris des mesures pour que le travail soit plus agréable. Écoutez.
1: On modifie les horaires de travail. On essaie de commencer plus tôt pour que justement les compagnons travaillent plutôt dans des créneaux horaires où le soleil ne tape pas trop. Et le deuxième point, c'est justement on met en place des pauses fraîcheurs. On met aussi en place des gilets justement avec des moyens, avec des batteries et des ventilateurs pour refroidir la température corporelle. Ça peut être dur, mais on met tout en place pour faciliter et pour que ce soit le moins contraignant pour tout le monde.
0: Voilà, à savoir que depuis juin 2024, les épisodes de canicule sont officiellement reconnus comme étant des intempéries dans la branche du bâtiment. Patrick Bruel annule tous ses concerts de l'été prévus entre juin et septembre, ainsi que ses trois dates au cirque d'hiver à Paris. Visé par au moins 10 plaintes pour violences sexuelles, le chanteur évoque un souci d'apaisement face aux pressions subies par les organisateurs de festivals. L'artiste de 67 ans, qui s'est aussi retiré des Enfoirés, nie en bloc les accusations. En foot, Nice jouera bien en Ligue 1 la saison prochaine. Les Aiglons ont assuré leur maintien après avoir battu Saint-Etienne 4-1 hier en barrage. Les Niçois ont fait la différence dans les 10 dernières minutes avec un doublé notamment. Saint-Etienne sera donc en Ligue 2 pour la saison 2026-2027. Et en tennis, direction Roland-Garros, on dispute le troisième tour aujourd'hui. Au programme de grosses affiches, le jeune Français de 17 ans Moïse Kouamé tentera de poursuivre son épopée face au Chilien Alejandro Tabilo. Diane Paris défiera Amanda Anisimova avant de l'entrée en lice de Coco Gauff et la session de nuit entre Oje Aliassime et Nakashima. Et puis on l'a appris ce matin, Edgar Morin s'est éteint. L'intellectuel populaire et ancien résistant est décédé hier à Paris. Sociologue et philosophe, il était connu pour avoir théorisé la pensée complexe. Il avait 104 ans. Voilà pour l'essentiel de l'actualité. C'est la fin de ce flash. Très bonne journée à tous.
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4: Chaque jour, un brin de culture générale sur le monde digital. Vous connaissez probablement un ou deux technophiles dans votre entourage. Mais si, vous savez, ces personnes toujours au fait de la dernière technologie et qui dépensent beaucoup trop d'argent dans une tonne de gadgets qui finissent quasi systématiquement par prendre la poussière chez eux. Mais peut-être que vous ne connaissiez pas le penchant inverse des technophiles, les technophobes. Et aujourd'hui, dans Daily Binary, on va mettre un petit coup de projecteur sur cette petite, mais néanmoins existante, frange de la population.
5: La technophobie se rapporte, dans le langage médical, à une anxiété intense, quasi incontrôlable, lors du contact avec des outils technologiques ou numériques. Une maladie psychique qui peut devenir un véritable handicap dans la vie de ceux qui l'expérimentent. Elle se traduit par des vertiges et maux de tête, des palpitations, des bouffées de chaleur ou encore même de l'engourdissement musculaire.
4: Il s'agit d'une maladie aux causes plurielles. Il est ainsi possible de mentionner la présence d'un mécanisme de défense, par exemple, qui a pour objectif d'extérioriser une angoisse considérée comme trop importante en la projetant sur des appareils technologiques.
5: Pour certaines personnes, la cause est à rechercher du côté de ce que l'on nomme l'intolérance aux ondes électromagnétiques, aussi nommé syndrome HSE. Les individus se considérant atteints par ce trouble associant naturellement la présence d'appareils technologiques à leur intolérance aux ondes et champs électromagnétiques.
4: Quelles que soient les raisons derrière la technophobie, elle nécessite un traitement approprié. Un traitement qui pourrait par exemple débuter par le fait de ne pas écouter Daily Binary et ses fun facts journalières sur le merveilleux monde de l'informatique. Mais enfin après, vous faites ce que vous voulez.
5: 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Rendez-vous demain pour une nouvelle dose de culture générale.

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0: 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Paroles de nos aînés. Une petite pensée sur l'argent de poche sous le tapis.
1: En tant que pupille de la nation, on nous plaçait dans des familles. Et alors, j'ai dû faire la femme de ménage. Fallait faire le ménage chez les gens. J'étais nourrie, logée. Seulement, j'avais un petit problème. Je travaillais trop lentement. Il y a la propriétaire, bien sûr, elle m'avait fait un coup de vache pour me licencier. Elle avait glissé un billet de 50 francs sous un tapis pour voir si je nettoyais. Et j'ai trouvé ce billet de banque. Et le soir, ils étaient assis tous les deux dans leur salon et mon travail était terminé. Je toque et je vais voir et je dis, écoutez, je suis pupille de la nation. Je perçois un salaire que vous versez à l'établissement pour moi, que vous me mettez de côté. C'est pas la peine de mettre de l'argent de poche sous les tapis. Oh là là, oh la sérénade que ça a donné.
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0: Bonjour, bonjour à tous. Dans l'actualité, la vigilance orange canicule ne concerne plus que Paris et sa petite couronne. C'est ce que dit Météo France. Le thermomètre pourra y atteindre les 35 degrés avant un retour au jaune prévu la nuit prochaine. Le rafraîchissement en tout cas progresse par l'ouest. Les plus fortes chaleurs se décalent vers l'est et une quarantaine de départements sont maintenant en alerte jaune aux orages. En tout cas, les fortes chaleurs obligent certains secteurs à revoir leur organisation. C'est le cas dans le BTP. Les employés de chantier sont directement exposés au soleil durant la journée. Le secteur a donc pris des mesures pour que le travail soit plus agréable. Écoutez.
1: On modifie les horaires de travail. On essaie de commencer plus tôt pour que justement les compagnons travaillent plutôt dans des créneaux horaires où le soleil ne tape pas trop. Et le deuxième point, c'est justement on met en place des pauses fraîcheurs. On met aussi en place des gilets justement avec des moyens, avec des batteries et des ventilateurs pour refroidir la température corporelle. Ça peut être dur, mais on met tout en place pour faciliter et pour que ce soit le moins contraignant pour tout le monde.
0: Voilà, à savoir que depuis juin 2024, les épisodes de canicule sont officiellement reconnus comme étant des intempéries dans la branche du bâtiment. Patrick Bruel annule tous ses concerts de l'été prévus entre juin et septembre, ainsi que ses trois dates au Cirque d'hiver à Paris. Visé par au moins 10 plaintes pour violences sexuelles, le chanteur évoque un souci d'apaisement face aux pressions subies par les organisateurs de festivals. L'artiste de 67 ans, qui s'est aussi retiré des Enfoirés, nie en bloc les accusations. En foot, Nice jouera bien en Ligue 1 la saison prochaine. Les Aiglons ont assuré leur maintien après avoir battu Saint-Etienne 4-1 hier en barrage. Les Niçois ont fait la différence dans les 10 dernières minutes avec un doublé notamment. Saint-Etienne sera donc en Ligue 2 pour la saison 2026-2027. Et en tennis, direction Roland-Garros, on dispute le troisième tour aujourd'hui. Au programme de grosses affiches, le jeune Français de 17 ans, Moïse Kouamé, tentera de poursuivre son épopée face au Chilien Alejandro Tabilo. Diane Paris défiera Amanda Anisimova avant de l'entrée en lice de Coco Gauff et la session de nuit entre Ogé Aliassim et Nakashima. Et puis on l'a appris ce matin, Edgar Morin s'est éteint, l'intellectuel populaire et ancien résistant est décédé hier à Paris. Sociologue et philosophe, il était connu pour avoir théorisé la pensée complexe. Il avait 104 ans. Voilà pour l'essentiel de l'actualité, c'est la fin de ce flash. Très bonne journée à tous.

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2: Et aujourd'hui, ma chanson coup de cœur, c'est un titre de Chinese Man. Si vous écoutez régulièrement Radio Iris et Radio Arc-en-Ciel, vous connaissez forcément ce groupe qui a produit notamment Racing with the Sun, c'est ça. Get your...

0: Eh bien moi, le morceau que j'adore s'appelle Get Up. Tous les ingrédients sont là, une chanson des années 50, une complainte sur le dur travail, le tout remis au goût du jour par le trio français. En 2014, quand la chanson est sortie, ça a fait un tabac, écoutez plutôt.
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2: Shit.

0: C'était Chinese Man, Get Up dans ma chanson coup de cœur.
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3: Oui.

Et vous êtes toujours dans le Country Road Show de Marion avec à l'instant Keith Hardin qui vient nous interpréter Honky Tonk Highway, un extrait de son dernier album Lucky Him. Et on reste au Texas avec Aaron Watson qu'on a vu à Crapon en 2011. Son nouvel album Unwanted Man est sorti le 17 juin 2022, dont je vous propose ce petit extrait Dancing Around the Truth.

Blake Shelton, les sons numéro 1 qui avait bien marché, un extrait de son album Red River Blue qui avait bien marché en 2011, Honeybee. Le duo Thompson Square, il s'agit du mari et de son épouse Kiefer et Shauna donc, qui vient de sortir un petit single sur Quartz Hill Records et nous interprète Country in My Soul.

Willie Carlyle, One Life, c'est le titre, un extrait de son deuxième album, Peculum Missouri. Ça rappelle un petit peu le style de, je sais pas, un petit peu de Johnny Cash ou alors le Rod Lincoln. Creed Fisher, Rebel in the South, son dernier album dont je vous propose ce petit extrait, Earplugs and Beer.

Cindy Rauch, No Way, No House, c'est un petit single qu'elle a sorti en 2022, une de ses compositions. Et Miranda Lambert nous interprète Waxahachie, ça c'est le nom d'un petit bled des USA, enfin un petit bled, quand même 30 000 habitants, extrait de son album Palomino.

Et le groupe Midland vient nous interpréter Texas is the last stop de l'album de Sonic Ranch. Ils se sont rencontrés en 2014 justement au Texas et de là que s'est liée une amitié. Billy O'Rourke, c'est un petit single de 2022, un petit morceau de country gospel vient nous interpréter Me and Jesus on the Beach.

0: De l'album, de nouvel album d'Aaron Watson, Unwanted Man, on vient d'écouter Heck of a Song et on enchaîne avec un Australo-Canadien. Ils interprètent un titre I Ain't Drunk avec Terry Clark, la Canadienne. Ça, c'est extrait de son album Diamond in a Whiskey Glass.
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1: Le Jenny Day Lord Band, excellent album In The Dance, Better Things. Et on retourne au Canada avec les Roadhammers qui vont nous interpréter un morceau de Truck Driver, un classique Girl On The Billboard.

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1: Le Texan Travis Mice, Not a Neighbor Inside, aucun voisin en vue. Ça, c'est donc, lui vient de Bang dans le Texas, un tout petit bled. Et paraît-il que c'est un peu ce style de vie qui vit là-bas. Miranda Lambert, on reste au Texas, un petit slow. The Weight of These Wings, son excellent album de 2016, dont je vous propose ce petit slow, To Learn Her.

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Et vous êtes toujours dans le Country Road Show de Marion avec à l'instant Keith Hardin qui vient nous interpréter Honky Tonk Highway, un extrait de son dernier album Lucky Him, et on reste au Texas avec Aaron Watson qu'on a vu à Crapon en 2011. Son nouvel album Unwanted Man est sorti le 17 juin 2022, donc je vous propose ce petit extrait, Dancing Around the Truth.

Blake Shelton, les sons numéro 1 qui avaient bien marché, un extrait de son album Red River Blue qui avait bien marché en 2011, Honeybee. Le duo Thompson Square, il s'agit du mari et de son épouse Kiefer et Shauna, donc, qui vient de sortir un petit single sur Quartz Hill Records et nous interprète Country in My Soul.

Willie Carlyle, Van Life, c'est le titre, un extrait de son deuxième album, Peculum Missouri. Ça rappelle un petit peu le style de, je sais pas, un petit peu de Johnny Cash ou alors le Rod Lincoln. Creed Fisher, Rebel in the South, son dernier album dont je vous propose ce petit extrait, Earplugs and Beer.

Cindy Rauch, No Way, No House, c'est un petit single qu'elle a sorti en 2022, une de ses compositions. Et Miranda Lambert nous interprète Waxahachie, ça c'est le nom d'un petit bled de USA, enfin un petit bled, quand même 30 000 habitants, extrait de son album Palomino.

Et le groupe Midland vient nous interpréter Texas is the last stop de l'album de Sonic Ranch. Ils se sont rencontrés en 2014 justement au Texas et de là que s'est liée une amitié. Billy O'Rourke, son petit single de 2022, un petit morceau de country gospel vient nous interpréter Me and Jesus on the Beach.

Un deuxième extrait de l'album, le nouvel album d'Aaron Watson, Unwanted Man. On vient d'écouter Heck of a Song et on enchaîne avec un Australo-Canadien. Ils interprètent un titre I Ain't Drunk avec Terry Clark, la Canadienne. Ça, c'est extrait de son album Diamond in a Whiskey Glass. Yeah, you left me.

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1: Le Jenny Day Lord Band, excellent album In The Dance, Better Things. Et on retourne au Canada avec les Roadhammers qui vont nous interpréter un morceau de Truck Driver, un classique, Girl on the Billboard.

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1: Le Texan Travis Mice, Not a Neighbor Inside, aucun voisin en vue. Ça, c'est donc, lui vient de Bang dans le Texas, un tout petit bled. Et paraît-il que c'est un peu ce style de vie qui vit là-bas. Miranda Lambert, on reste au Texas, un petit slow. The Weight of These Wings, son excellent album de 2016, dont je vous propose ce petit slow, To Learn Her.

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3: Avec Alain Nussbaumer, directeur du Rimlisauf, le mot imposé du jour est engagement.
4: Je crois que quand on travaille dans le social avec des personnes, à un moment donné, il faut être engagé. Il ne faut pas juste faire son travail parce qu'on fait son travail pour nourrir notre famille ou pour vivre. Il faut à un moment donné se dire, de quoi a besoin l'autre, toutes ces personnes que j'accueille. Quand je parle d'engagement, c'est aussi s'entourer d'une équipe auquel on peut partager. Le fait de pouvoir partager avec d'autres cet engagement, de ne pas se retrouver seul, ça permet aussi d'être beaucoup plus efficace. Parce qu'on peut s'engager à fond et puis être dans son chemin et laisser tous les autres de côté par rapport à notre engagement. Et du coup, beaucoup de gens tombent à côté de nous, mais on n'en voit pas parce qu'on est tellement engagé, on ne voit pas ce qui se passe. L'engagement, pour moi, aujourd'hui, c'est réfléchir ensemble à ce qu'on peut faire pour aider les autres, mais de façon raisonnée et raisonnable. On va beaucoup plus loin dans cet engagement.
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0: Bonjour, bonjour à tous. Dans l'actualité, les réactions se multiplient après le décès d'Edgar Morin à l'âge de 104 ans. Le grand philosophe et sociologue, mais aussi résistant, s'est éteint hier. Jean-Luc Mélenchon retient l'exemple d'un penseur lucide. François Hollande, lui, eh bien, loue ses choix constants pour la liberté intellectuelle. Jacques Attali pleure quant à lui un géant de la pensée. Edgar Morin était le premier à analyser le star system ou les fausses informations. Il avait inventé le terme yéyé. La vigilance orange canicule ne concerne plus que Paris et sa petite couronne, c'est ce que dit Météo France. Le thermomètre pourra y atteindre les 35 degrés avant un retour au jaune prévu la nuit prochaine. Le rafraîchissement progresse par l'ouest, mais en tout cas, eh bien une quarantaine de départements sont désormais en alerte jaune aux orages. Coup de théâtre pour les JO 2030 avec le regroupement de l'ensemble des épreuves de glace à Lyon au détriment de Nice. Le COJOP a tranché hier face au refus du maire de Nice, Éric Ciotti, d'accueillir le hockey sur glace à l'Allianz Riviera. Faute d'alternative en PACA et pour répondre aux exigences du CIO, la métropole lyonnaise récupère la quasi-totalité des disciplines. Les Français utilisent de moins en moins de crème solaire. Près de 3 sur 10 n'en mettent pas à la plage ou à la piscine, d'après une étude de la Fédération des entreprises de la beauté. Les jeunes adultes, les travailleurs en extérieur et les amateurs de trail sont particulièrement concernés. Pourtant, près de 9 cancers de la peau sur 10 sont liés à une exposition excessive au soleil. Les dermatologues rappellent qu'il faut appliquer de la crème toutes les 2 heures, même quand le ciel est nuageux. On écoute Anne Bellu, dermatologue.
1: La crème solaire est importante, d'autant plus que les UV traversent l'eau, hein. Donc oui, mettre de la crème solaire si vous restez dans l'eau, si vous nagez dans l'eau, c'est bien. Au-delà du discours, vous allez avoir des cancers de la peau, il faut aussi insister sur le fait que vous allez avoir une peau qui va vieillir plus vite. C'est l'autre aspect de l'exposition solaire, de l'héliodermie, c'est le vieillissement cutané prématuré. Un coup de soleil, c'est toujours une blessure.
0: Voilà des propos recueillis par Myline Desbacq. Et puis en tennis, à Roland-Garros, on dispute le troisième tour aujourd'hui. Au programme, le jeune Français de 17 ans, Moïse Kouamé, qui tente de poursuivre son épopée face au Chilien Alejandro Tabilo. Diane Paris affronte Amanda Anisimova avant l'entrée en liste de Coco Gauff et la session de nuit entre Ogé Aliassime et Nakashima. Très bonne journée à tous.

0: Bonjour à tous, cette semaine dans le Point Lexico, on va parler musique. On connaît tous quelqu'un qui aime bien mentir pour se mettre en valeur ou bien qui nous baratine tout le temps. C'est alors que vous vous dites « Ah, mais lui, il me joue du pipeau ». Mais alors d'où vient cette expression? Eh bien, pipeau à l'origine, c'est un petit instrument utilisé par les chasseurs au XIIIe siècle pour imiter le piaillement des oiseaux afin de les attirer dans leur piège. C'est donc un instrument associé à la ruse et au mensonge, tout comme la flûte est associée à des vertus enchanteresses. Parmi les exemples les plus célèbres de la littérature qui ont contribué à véhiculer cette idée de mensonge et de pipeau, on retrouve le joueur de flûte de la ville d'Hamelin, imaginé par les frères Grimm, ou encore la flûte enchantée de Mozart. L'expression « jouer du pipeau » est donc passée de son sens concret, à savoir attirer les oiseaux dans un piège, à son sens figuré, à savoir mentir à quelqu'un par extension. On récapitule, « jouer du pipeau » signifie mentir à quelqu'un ou bien le baratiner. Cette expression vient du fait qu'au XIIIe siècle, le pipeau était un petit instrument utilisé par les chasseurs pour attirer les oiseaux dans leur piège. Voilà, c'est tout pour aujourd'hui. Moi, je vous dis à la semaine prochaine.
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2: Bonjour, bonjour à tous. Dans l'actualité, les réactions se multiplient après le décès d'Edgar Morin à l'âge de 104 ans. Le grand philosophe et sociologue, mais aussi résistant, s'est éteint hier. Jean-Luc Mélenchon retient l'exemple d'un penseur lucide. François Hollande, lui, loue ses choix constants pour la liberté intellectuelle. Jacques Attali pleure quant à lui un géant de la pensée. Edgar Morin était le premier à analyser le star system ou les fausses informations. Il avait inventé le terme « yéyé ». La vigilance orange canicule ne concerne plus que Paris et sa petite couronne, c'est ce que dit Météo France. Le thermomètre pourra y atteindre les 35 degrés avant un retour au jaune prévu la nuit prochaine. Le rafraîchissement progresse par l'ouest, mais en tout cas, une quarantaine de départements sont désormais en alerte jaune aux orages. Coup de théâtre pour les JO 2030 avec le regroupement de l'ensemble des épreuves de glace à Lyon au détriment de Nice. Le COJOP a tranché hier face au refus du maire de Nice, Éric Ciotti, d'accueillir le hockey sur glace à l'Allianz Riviera. Faute d'alternative en PACA et pour répondre aux exigences du CIO, la métropole lyonnaise récupère la quasi-totalité des disciplines. Les Français utilisent de moins en moins de crème solaire. Près de 3 sur 10 n'en mettent pas à la plage ou à la piscine, d'après une étude de la Fédération des entreprises de la beauté. Les jeunes adultes, les travailleurs en extérieur et les amateurs de trail sont particulièrement concernés. Pourtant, près de 9 cancers de la peau sur 10 sont liés à une exposition excessive au soleil. Les dermatologues rappellent qu'il faut appliquer de la crème toutes les 2 heures, même quand le ciel est nuageux. On écoute Anne Bellu, dermatologue.
3: La crème solaire est importante, d'autant plus que les UV traversent l'eau. Donc oui, mettre de la crème solaire si vous restez dans l'eau, si vous nagez dans l'eau, c'est bien. Au-delà du discours vous allez avoir des cancers de la peau, il faut aussi insister sur le fait que vous allez avoir une peau qui va vieillir plus vite. C'est l'autre aspect de l'exposition solaire, de l'héliodermie, c'est le vieillissement cutané prématuré. Un coup de soleil, c'est toujours une blessure.
2: Voilà des propos recueillis par Myline Debac. Et puis en tennis, à Roland-Garros, on dispute le 3e tour aujourd'hui. Au programme, le jeune Français de 17 ans, Moïse Kouamé, qui tente de poursuivre son épopée face au Chilien Alejandro Tabilo. Diane Paris affronte Amanda Anisimova avant l'entrée en lice de Coco Gauff et la session de nuit entre Ogé Aliassime et Nakashima. Très bonne journée à tous.
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1: Pour l'épisode d'aujourd'hui, je vous propose de quitter pour un temps le monde des consoles de salon pour aborder ce qui est par beaucoup considéré comme l'un des meilleurs jeux de course d'arcade. Je parle d'Outrun, conçu par Sega et sorti en 1986. Nous sommes au milieu des années 1980. Sega, par l'intermédiaire de Yu Suzuki, un game designer très en vogue à l'époque, avait jusqu'alors connu plusieurs grands succès dans le monde de l'arcade, comme Hang-On et Enduro Racer, deux jeux de course axés sur les motos. Suzuki commençait alors à envisager la création d'un jeu d'arcade plus orienté sur les courses automobiles. Son objectif était que les joueurs puissent vivre une véritable expérience de conduite et qu'ils puissent, je cite, « se sentir supérieurs ». Comme Suzuki avait pour désir que son titre prenne place dans un cadre européen, il se mit à sillonner plusieurs villes au bord de sa BMW, des villes qui incluaient Francfort, Rome ou encore Monaco. Et c'est à Monaco qu'il fit la rencontre d'une certaine Ferrari Testarossa, une voiture rougeoyante et pour le coup bien tape à l'œil, puisque ce fut elle qui fut utilisée comme modèle pour désigner la voiture contrôlée par le joueur. De retour au Japon, son équipe, composée d'une dizaine de personnes, se mit alors au travail. Au total, ce furent 4 modèles de bornes d'arcade qui furent conçus. Tout était équipé d'un volant, d'un levier de vitesse et de 2 pédales, une pour accélérer et une autre pour freiner. Et pour le coup, c'était assez réaliste pour l'époque. Des petits détails avaient ainsi été ajoutés, comme la prise en main des virages qui pouvaient rendre la voiture plus ou moins contrôlable suivant comment le joueur pouvait les négocier. Certains modèles possédaient même un système hydraulique réagissant aux actions du joueur lors de la prise des virages par exemple. Pour le jeu en lui-même, il était entièrement modélisé en 3D, avec une caméra placée au niveau du sol, à l'arrière de la voiture. Cela permettait ainsi de rendre le contrôle du véhicule plus réaliste, comme au sein d'une Ferrari Testarossa, avec un conducteur proche du sol, mais aussi surtout de limiter la vue du joueur sur son environnement, ce qui permettait probablement de mieux gérer la mémoire utilisée sur la machine et donc d'augmenter la vitesse du jeu. Et pour le gameplay en lui-même, le joueur se devait de terminer plusieurs courses en un temps limité, tout en négociant les nombreux virages et en évitant le trafic environnant. Le tout était magnifié par une bande-son composée par Hiroshi Kawaguchi, l'un des employés les plus anciens de l'équipe, chargé du son chez Sega et qui avait déjà par le passé travaillé avec Suzuki. Les sonorités très estivales, à la frontière entre la musique latine et caraïbaine, collent bien à l'ambiance visuelle et à l'esprit très feels good.

À sa sortie, OutRun eut un énorme succès, écoulant plus de 20 000 bornes d'arcade à travers le monde vers la fin des années 1987, permettant à Sega d'empocher plus de 250 millions de dollars et en faisant le leader dans la vente des bornes d'arcade, un record qui fut seulement dépassé quelques années plus tard, au début des années 90, avec un certain Virtua Fighter, autre phénomène vidéoludique de son époque estampillé Sega. Véritable marqueur culturel de son époque, le succès de OutRun fut prolongé à travers tout un tas de suites spirituelles, comme Turbo OutRun, OutRunner ou encore OutRun 2, permettant pour l'époque de donner un second souffle au monde de l'arcade, mais aussi et surtout à Sega de s'imposer comme un acteur avec lequel il allait décidément falloir composer. 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
2: Chaque jour, un brin de culture générale sur le monde digital. Aujourd'hui, on va parler d'un sujet qui divise pas mal de monde et qui peut sembler obscur par certains abords. Est-ce que vous connaissez les cryptos? Les crypto-monnaies, oh là là, en le disant, je me rends compte que ceux qui maîtrisent le sujet vont nous détester de vulgariser en un peu plus d'une minute. Mais bon, écoutez, c'est ce qu'on fait dans Daily Binary, de la vulgarisation numérique et digitale.
3: La première crypto-monnaie est apparue en 2009, créée par un certain Satoshi Nakamoto, le Bitcoin. Alors le Bitcoin, c'est quoi?
2: Eh bien, c'est tout simplement une monnaie numérique basée sur la technologie qu'on appelle crypto et qui utilise le fameux truc que personne ne comprend à part ceux qui travaillent dedans, la blockchain.
3: La blockchain est une chaîne de blocs, oui, c'est ça, et chaque bloc représente une liste de transactions bancaires. En gros, tous les mouvements entre deux détenteurs de Bitcoin seront inscrits sur la blockchain et à tout moment, cette fameuse blockchain est consultable. Cela permet d'avoir une monnaie à la fois très claire, car toutes les informations sont consultables et c'est presque impossible de frauder de quelque manière que ce soit, et à la fois cryptée, d'où le terme crypto-monnaie, car chaque utilisateur n'est représenté que par une suite de chiffres.
2: Depuis quelques années, les crypto-monnaies ont connu un tel essor que c'est maintenant devenu courant qu'elles fassent la une des infos. Il en existe des centaines, voire des milliers que personne ne connaît, car tout le monde peut créer la sienne. Cela ressemble aujourd'hui beaucoup à la bourse, avec des fluctuations et des études de marché. C'est bon, on a perdu tout le monde. Et pourtant, on savait que c'était compliqué d'en parler.
3: 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Rendez-vous demain pour une nouvelle dose de culture générale
2: sur le monde digital.

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2: Bonjour, bonjour à tous. Dans l'actualité, les réactions se multiplient après le décès d'Edgar Morin à l'âge de 104 ans. Le grand philosophe et sociologue, mais aussi résistant, s'est éteint hier. Jean-Luc Mélenchon retient l'exemple d'un penseur lucide. François Hollande, lui, loue ses choix constants pour la liberté intellectuelle. Jacques Attali pleure quant à lui un géant de la pensée. Edgar Morin était le premier à analyser le star system ou les fausses informations. Il avait inventé le terme « yéyé ». La vigilance orange canicule ne concerne plus que Paris et sa petite couronne, c'est ce que dit Météo France. Le thermomètre pourra y atteindre les 35 degrés avant un retour au jaune prévu la nuit prochaine. Le rafraîchissement progresse par l'ouest, mais en tout cas, une quarantaine de départements sont désormais en alerte jaune aux orages. Coup de théâtre pour les JO 2030 avec le regroupement de l'ensemble des épreuves de glace à Lyon au détriment de Nice. Le COJOP a tranché hier face au refus du maire de Nice, Éric Ciotti, d'accueillir le hockey sur glace à l'Allianz Riviera. Faute d'alternative en PACA et pour répondre aux exigences du CIO, la métropole lyonnaise récupère la quasi-totalité des disciplines. Les Français utilisent de moins en moins de crème solaire. Près de 3 sur 10 n'en mettent pas à la plage ou à la piscine, d'après une étude de la Fédération des entreprises de la beauté. Les jeunes adultes, les travailleurs en extérieur et les amateurs de trail sont particulièrement concernés. Pourtant, près de 9 cancers de la peau sur 10 sont liés à une exposition excessive au soleil. Les dermatologues rappellent qu'il faut appliquer de la crème toutes les 2 heures, même quand le ciel est nuageux. On écoute Anne Bellu, dermatologue.
3: La crème solaire est importante, d'autant plus que les UV traversent l'eau. Donc oui, mettre de la crème solaire si vous restez dans l'eau, si vous nagez dans l'eau, c'est bien. Au-delà du discours vous allez avoir des cancers de la peau, il faut aussi insister sur le fait que vous allez avoir une peau qui va vieillir plus vite. C'est l'autre aspect de l'exposition solaire, de l'héliodermie, c'est le vieillissement cutané prématuré. Un coup de soleil, c'est toujours une blessure.
2: Voilà des propos recueillis par Myline Debac. Et puis en tennis, à Roland-Garros, on dispute le 3e tour aujourd'hui. Au programme, le jeune Français de 17 ans, Moïse Kouamé, qui tente de poursuivre son épopée face au Chilien Alejandro Tabilo. Diane Parry affronte Amanda Anisimova avant l'entrée en lice de Coco Gauff et la session de nuit entre Oje Aliassim et Nakashima. Très bonne journée à tous.
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1: Les migrants empêchent le développement du pays qu'ils quittent.
0: Bonjour Nicolas.
2: Bonjour Gladys.
0: Alors la crise des migrants a fait couler beaucoup d'encre cette année. Que recouvre justement précisément ce terme de migrant qui peut parfois être mal compris ?
2: Alors l'expression de migrant est le terme générique qui est utilisé pour qualifier assez classiquement toute personne qui vit de façon temporaire ou permanente dans un pays dans lequel elle n'est pas née et qui a acquis d'importants liens sociaux avec ce pays. D'après la Banque mondiale, plus de 247 millions d'individus vivaient en dehors de leur pays de naissance en 2013. Pour autant, il faut garder à l'esprit que les migrations du sud vers le nord ne concernent que 80 millions de ces personnes environ et que tous sont loin d'être en situation illégale. De quoi remettre alors en question l'image qu'on peut avoir des migrants comme n'étant que des clandestins qui cherchent à arriver en Europe.
0: Alors dans ce débat sur les migrants, on entend notamment certains mettre en avant le fait que les migrants empêchent le développement du pays qu'ils quittent. Alors qu'est-ce qu'on doit penser de cette affirmation ?
2: La question de l'apport des migrations au développement économique et social des pays du Sud est complexe et les études qui se sont penchées dessus ne permettent pas de dégager des affirmations trop tranchées. Certains auteurs relèvent effectivement que les migrations peuvent être un frein à la croissance des pays en développement en mettant notamment en avant le phénomène de brain drain, de fuite des cerveaux. D'autres, en revanche, considèrent la migration comme une chance pour les pays du Sud, en raison, par exemple, des retours de richesses, mais aussi de compétences qui peuvent accompagner ces mouvements migratoires.
0: Mais est-ce que ces transferts de fonds sont si importants que cela ?
2: Oui. En 2014, les envois de fonds enregistrés vers les pays en développement représentaient environ 436 milliards de dollars. C'est trois fois plus que le montant de l'aide publique au développement. Les premiers pays destinataires de ces transferts de fonds étaient l'Inde, 70 milliards, la Chine, 64 milliards de dollars, ou encore les Philippines, avec 28 milliards de dollars. Cependant, en part du PIB, les envois de fonds sont plus importants dans les pays plus petits et à revenus plus faibles. À ce niveau, les transferts de fonds représentent 49% du PIB du Tadjikistan, par exemple, ou encore 29% de celui du Népal.
0: Et alors à quoi sont destinés ces envois de fonds ?
2: Les transferts s'expliquent généralement par des comportements altruistes ou des solidarités intrafamiliales. L'objectif qui est derrière est d'améliorer les conditions de vie des membres de la famille qui sont restés au pays. Il peut aussi s'agir de rembourser une dette familiale liée au financement des études ou du voyage du migrant. Les raisons peuvent alors varier un petit peu, mais elles conduisent bien souvent à des envois réguliers de sommes relativement restreintes.
0: Et alors au final, quel bilan est fait de ces transferts de fonds concernant le développement des pays qui les reçoivent ?
2: Il faut donc rester mesuré dans l'appréciation qu'on en donne, mais globalement, on peut dire que c'est profitable aux populations des pays du Sud qui les reçoivent et plus largement à l'économie tout entière. Néanmoins, l'utilisation de ces fonds n'est pas forcément optimale et il serait possible de faire plus de progrès. On peut aussi relever certaines limites, comme le fait que les transferts de fonds peuvent accroître les inégalités entre les populations qui en bénéficient et celles qui n'y ont pas accès.
0: Alors la première chose qu'on peut retenir autour de ce sujet, c'est que lorsque l'on parle de migrants, il faut faire bien attention parce que finalement, on parle de toute personne qui quitte son pays, que ce soit clandestinement ou non, par choix ou non. Donc déjà, ça change beaucoup de choses. Et la deuxième chose, affirmer que les migrants des régions du monde dites pauvres freinent le développement de leur pays, c'est finalement oublier que cela peut aussi être un apport important, en tout cas au niveau économique. Vous pouvez retrouver cette chronique sur le www.radioarcenciel.com, également sur le blog du CEL. C'était Idées reçues sur l'aide au développement. Avec Nicolas Fouquet, en partenariat avec le CEL.
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2: Aujourd'hui, on change de style. On n'a pas encore écouté de slam dans ma chanson coup de cœur. Alors j'ai décidé qu'aujourd'hui, on parlerait de Grand Corps Malade, qui est un des meilleurs dans ce domaine. J'ai eu beaucoup de mal à n'en choisir qu'une seule, mais je me suis tournée vers son album Troisième Temps, sorti en 2010. Dessus, il y a une chanson très émouvante et encore d'actualité. Elle s'appelle Roméo kiffe Juliette et ça raconte l'histoire de deux amoureux qui vivent une passion interdite par leur religion.
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1: C'était Roméo kiffe Juliette de Grand Corps Malade dans ma chanson Coup de cœur.
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0: Bonjour, bonjour à tous. Dans l'actualité, les réactions se multiplient après le décès d'Edgar Morin à l'âge de 104 ans. Le grand philosophe et sociologue, mais aussi résistant, s'est éteint hier. Jean-Luc Mélenchon retient l'exemple d'un penseur lucide. François Hollande, lui, loue ses choix constants pour la liberté intellectuelle. Jacques Attali pleure quant à lui un géant de la pensée. Edgar Morin était le premier à analyser le star system ou les fausses informations. Il avait inventé le terme « yéyé ». La vigilance orange canicule ne concerne plus que Paris et sa petite couronne, c'est ce que dit Météo France. Le thermomètre pourra y atteindre les 35 degrés avant un retour au jaune prévu la nuit prochaine. Le rafraîchissement progresse par l'ouest, mais en tout cas, une quarantaine de départements sont désormais en alerte jaune aux orages. Coup de théâtre pour les JO 2030 avec le regroupement de l'ensemble des épreuves de glace à Lyon au détriment de Nice. Le COJOP a tranché hier face au refus du maire de Nice, Éric Ciotti, d'accueillir le hockey sur glace à l'Allianz Riviera. Faute d'alternative en PACA et pour répondre aux exigences du CIO, la métropole lyonnaise récupère la quasi-totalité des disciplines. Les Français utilisent de moins en moins de crème solaire. Près de 3 sur 10 n'en mettent pas à la plage ou à la piscine, d'après une étude de la Fédération des entreprises de la beauté. Les jeunes adultes, les travailleurs en extérieur et les amateurs de trail sont particulièrement concernés. Pourtant, près de 9 cancers de la peau sur 10 sont liés à une exposition excessive au soleil. Les dermatologues rappellent qu'il faut appliquer de la crème toutes les 2 heures, même quand le ciel est nuageux. On écoute Anne Bellu, dermatologue.
1: La crème solaire est importante, d'autant plus que les UV traversent l'eau. Donc oui, mettre de la crème solaire si vous restez dans l'eau, si vous nagez dans l'eau, c'est bien. Au-delà du discours vous allez avoir des cancers de la peau, il faut aussi insister sur le fait que vous allez avoir une peau qui va vieillir plus vite. C'est l'autre aspect de l'exposition solaire, de l'héliodermie, c'est le vieillissement cutané prématuré. Un coup de soleil, c'est toujours une blessure.
0: Voilà des propos recueillis par Myline Debac. Et puis en tennis, à Roland-Garros, on dispute le 3e tour aujourd'hui. Au programme, le jeune Français de 17 ans, Moïse Kouamé, qui tente de poursuivre son épopée face au Chilien Alejandro Tabilo. Diane Paris affronte Amanda Anisimova avant l'entrée en lice de Coco Gauff et la session de nuit entre Ogé Aliassime et Nakashima. Très bonne journée à tous.
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2: J'ai devant moi le visage de Marthe, Marthe Girard, qui est une de nos partenaires qui travaille avec des orphelins. Et un jour, j'étais avec elle en visite de la pouponnière. Et puis, on rentrait, il faisait très très chaud, on allait manger, on traversait un chemin en plein soleil. Et tout à coup, un homme arrive, s'approche d'elle et lui dit « Marthe, je voudrais que tu me parles de ton Dieu ». Ben là, elle m'a abandonnée complètement. Elle m'a dit « Tu rentres toute seule, moi là, j'ai quelque chose d'important à faire. Je dois parler avec cet homme. » Je dois parler de Dieu. Et voilà, je suis rentrée toute seule. Ben, c'est nos partenaires au CEL. Ils sont comme ça. Quand ils doivent parler de Dieu, ben, tout s'arrête.
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1: Bonjour, bonjour à tous. Dans l'actualité, pluie d'hommages après le décès d'Edgar Morin à 104 ans. Emmanuel Macron a salué la mémoire du philosophe et sociologue évoquant son esprit universel. Le président de la République a présenté les condoléances de la nation à ses proches, honorant un soldat de la résistance et un immense penseur du siècle. Fin d'un examen marathon pour le projet de loi d'urgence agricole à l'Assemblée. Le gouvernement affiche un bilan mitigé après l'adoption contre son gré de mesures clés comme l'instauration de prix planchers ou l'obligation de produits français dans les cantines. L'exécutif a en revanche fait valider le volet controversé sur le stockage de l'eau et les bassines. Le vote de l'ensemble du texte est attendu mardi. Nouveau record historique de surpopulation carcérale en France. Au 1er mai, on enregistrait 80

0: 8654 détenus, c'est près de 5000 prisonniers en plus en un an, propulsant le taux d'occupation global à 140%. Face au manque de lits, plus de 7600 matelas sont maintenant posés au sol, cela alors qu'un projet de loi est en cours de préparation. Moins de clients dans les restaurants en France, c'est ce que dit une étude aujourd'hui. La fréquentation des restaurants n'a augmenté que de 1% en 2025, Julie Pierret.
1: Oui, et c'est la plus faible hausse observée depuis la période post-Covid. Le chiffre d'affaires du secteur atteint pourtant 128 milliards d'euros, en hausse de plus de 4%. Problème, cette croissance profite surtout à la restauration rapide et aux boulangeries. C'est simple, désormais plus de la moitié du chiffre d'affaires de la restauration hors domicile se fait au comptoir plutôt qu'à table. Les professionnels parlent d'un marché saturé, avec toujours plus d'enseignes mais une clientèle qui stagne. L'inflation et la baisse du pouvoir d'achat poussent aussi de nombreux Français à réduire les sorties au restaurant.
0: Merci Julie. Regain de tension au Moyen-Orient. Le Hezbollah a revendiqué une salve de roquettes vers le nord d'Israël, accusant l'armée israélienne de violer le cessez-le-feu. En réponse, Tzahal a appelé les habitants de 7 villages du sud du Liban à évacuer et affirme avoir intercepté plusieurs drones. En fin du foot, la passe de 2 pour le Paris Saint-Germain. Les Parisiens tentent ce soir de conserver leur titre en Ligue des Champions face à Arsenal. Pour ce choc face au champion d'Angleterre, Luis Enrique enregistre les retours d'Achraf Hakimi et Ousmane Dembélé pour décrocher un doublé historique pour le club de la capitale. Coup d'envoi de la rencontre ce soir à 18h. Voilà pour l'essentiel de l'actualité. C'est la fin de ce flash. Excellente fin de journée à tous.
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4: Les pouces coupés, prévention contre l'armée. Ah, ces Romains, ils profitaient bien de la vie. Alors pourquoi certains d'entre eux prenaient-ils la peine de se couper des pouces en bonne santé? L'Empire romain était puissant et vaste. Mais, pour maintenir sa grandeur, il lui fallait une armée solide, prête à conquérir et à défendre les intérêts de Rome. Après les grandes batailles, l'Empire pouvait réclamer jusqu'à 20 000 hommes afin de remplacer ses pertes et entretenir sa puissance militaire. Les nouvelles recrues passaient des mois à s'entraîner, loin de leur famille, loin de leurs femmes, et surtout loin des fêtes remplies de musique et de vin. Ce sacrifice n'était pas toujours le bienvenu. Ammien Martien, un important historien de l'époque, avait cela à dire. On voit tous les jours en Italie des Romains qui se coupent le pouce pour se rendre incapables à porter les armes. Ce sont les Romains eux-mêmes qui donnent cet exemple. Jamais, pour s'exempter du service, un Gaulois ne s'est volontairement mutilé. Les Romains qui redoutaient la tâche d'accomplir leur service militaire et de devenir soldats pour l'Empire préféraient se couper les pouces. Ainsi, serait-il impossible pour eux de tenir une épée et de se battre.
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5: Aujourd'hui, dans Daily Binary, on avait envie de vous apprendre deux, trois petites choses sur l'histoire de l'Internet sur notre cher territoire français. Une histoire longue, complexe, mais que, dans notre grande bonté, on va tout de même tenter de vous résumer.
4: L'apparition d'Internet en France peut se diviser en trois grandes périodes. L'accès au grand public, l'apparition de la DSL et donc du haut débit, et l'apparition du très haut débit.
5: L'utilisation d'Internet par le grand public commence réellement au début des années 90. Avant ça, Internet n'était accessible qu'à un nombre assez restreint d'universités et d'entreprises. Puis, progressivement, le grand public a pu dans un premier temps réaliser des tâches assez sommaires, comme le fait de s'envoyer des courriers électroniques, consulter des news et accéder à quelques forums de discussion, pour dans un second temps, grâce notamment à l'apparition du premier véritable fournisseur d'accès Internet grand public, WorldNet, mais aussi des premiers moteurs de recherche vraiment performants comme AltaVista, Internet commence de plus en plus à se complexifier, mais aussi surtout à se démocratiser.
4: Puis il y a eu l'ADSL, pour liaison numérique asymétrique, une technologie qui avait déjà été brevetée à la fin des années 80, mais qui fut lancée par France Télécom seulement au début des années 2000. Une avancée bien pratique qui annonçait l'entrée de la France dans le haut débit. Dites-vous qu'avant l'ADSL, on était sur des connexions qui plafonnaient à 56 kilobits par seconde. Et là, on se retrouvait avec 10 fois plus. La navigation Internet était plus fluide, le téléchargement de contenu plus rapide, et aussi surtout, de plus en plus de foyers commençaient à être connectés. Ainsi, en 1998, à peine plus de 2% des foyers pouvaient accéder à Internet. Presque 10 ans plus tard, c'était la moitié du territoire.
5: Troisième et dernière période, l'apparition du très haut débit, c'est-à-dire toute connexion supérieure à 30 mégabits, qui comprend donc la fibre optique, la plus populaire de très loin, l'Internet par satellite et le VDSL2, l'évolution de la DSL. Cette période correspond globalement au début des années 2010, avec notamment la mise en place par le gouvernement français du plan France très haut débit, ayant pour objectif de couvrir l'intégralité du territoire en très haut débit. C'est bien, vous avez suivi.
4: Aujourd'hui, on considère que plus de 90% de la population française est connectée à Internet. Et tout ça en un peu plus d'une vingtaine d'années. Quand on sait que l'âge médian en France est de 40 ans, ça veut dire qu'une majorité de Français ne sont pas nés avec Internet. Et ça, ça laisse songeur.
5: C'était Daily Binary. Rendez-vous demain pour une nouvelle dose de culture générale
4: sur le monde digital.
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0: Bonjour, bonjour à tous. Dans l'actualité, pluie d'hommage après le décès d'Edgar Morin à 104 ans. Emmanuel Macron a salué la mémoire du philosophe et sociologue, évoquant son esprit universel. Le président de la République a présenté les condoléances de la nation à ses proches, honorant un soldat de la résistance et un immense penseur du siècle. Fin d'un examen marathon pour le projet de loi d'urgence agricole à l'Assemblée. Le gouvernement affiche un bilan mitigé après l'adoption contre son gré de mesures clés comme l'instauration de prix planchers ou l'obligation de produits français dans les cantines. L'exécutif a en revanche fait valider le volet controversé sur le stockage de l'eau et les bassines. Le vote de l'ensemble du texte est attendu mardi. Nouveau record historique de surpopulation carcérale en France. Au 1er mai, on a enregistré 88 654 détenus. C'est près de 5 000 prisonniers en plus en un an, propulsant le taux d'occupation global à 140%. Face au manque de lits, plus de 7 600 matelas sont maintenant posés au sol. Cela alors qu'un projet de loi est en cours de préparation. Moins de clients dans les restaurants en France, c'est ce que dit une étude aujourd'hui. La fréquentation des restaurants n'a augmenté que de 1% en 2025, Julie Pierret.
1: Oui, et c'est la plus faible hausse observée depuis la période post-Covid. Le chiffre d'affaires du secteur atteint pourtant 128 milliards d'euros, en hausse de plus de 4%. Problème, cette croissance profite surtout à la restauration rapide et aux boulangeries. C'est simple, désormais plus de la moitié du chiffre d'affaires de la restauration hors domicile se fait au comptoir plutôt qu'à table. Les professionnels parlent d'un marché saturé avec toujours plus d'enseignes mais une clientèle qui stagne. L'inflation et la baisse du pouvoir d'achat poussent aussi de nombreux Français à réduire les sorties au restaurant.
0: Merci Julie. Regain de tension au Moyen-Orient. Le Hezbollah a revendiqué une salve de roquettes vers le nord d'Israël, accusant l'armée israélienne de violer le cessez-le-feu. En réponse, Tzahal a appelé les habitants de 7 villages du sud du Liban à évacuer et affirme avoir intercepté plusieurs drones. En fin du foot, la passe de 2 pour le Paris Saint-Germain. Les Parisiens tentent ce soir de conserver leur titre en Ligue des Champions face à Arsenal. Pour ce choc face au champion d'Angleterre, Luis Enrique enregistre les retours d'Achraf Hakimi et Ousmane Dembélé pour décrocher un doublé historique pour le club de la capitale. Coup d'envoi de la rencontre ce soir à 18h. Voilà pour l'essentiel de l'actualité. C'est la fin de ce flash. Excellente fin de journée à tous.

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1: Plus de croissance, c'est forcément plus de développement.
0: Bonjour Nicolas.
2: Bonjour Gladys.
0: Alors aujourd'hui, on va parler du lien entre la croissance et le développement. Alors il arrive parfois que certaines personnes utilisent un mot pour l'autre et pourtant, ils sont bel et bien différents, n'est-ce pas ?
2: Oui, il ne faut pas confondre les deux. La croissance économique peut être comprise comme l'augmentation de la richesse produite pendant une période donnée, alors que le développement s'apparente plutôt à une amélioration des conditions de vie de la population. Les deux phénomènes sont donc distincts, mais néanmoins liés. En effet, la croissance est bien souvent nécessaire au développement, l'augmentation durable de la production d'un pays l'aidant à subvenir aux besoins fondamentaux de sa population.
0: C'est cette idée notamment qu'on retrouve dans le calcul de l'indicateur de développement humain, par exemple.
2: Oui, l'IDH, l'indicateur de développement humain, est un outil statistique qui a été proposé pour mesurer le développement. Il ne permet pas d'en saisir toutes les subtilités, mais c'est un instrument qui reste intéressant. Pour le calculer, on tient compte du PNB par habitant, qui est le produit national brut par habitant, de l'espérance de vie à la naissance et du niveau d'éducation. On voit alors bien à travers ce mode de calcul que la croissance qui est représentée par le PNB par habitant est considérée comme une source potentielle de développement.
0: Alors, si je suis bien la réflexion, avec plus de croissance, on a forcément plus de développement.
2: Mais ça n'est pas si simple. Malheureusement, il peut aussi y avoir de la croissance économique sans qu'elle ne soit nécessairement accompagnée de développement. En fait, la croissance n'est pas une condition suffisante au développement, puisque l'augmentation de la richesse d'un pays ne se traduit par une amélioration des conditions de vie de la population que si tous peuvent en profiter. La richesse créée doit donc, dans une certaine mesure, être partagée, et il faut veiller à ce qu'elle ne soit pas concentrée uniquement dans les mains de quelques-uns.
0: Et est-ce qu'on peut citer d'autres limites qui font que la croissance peut ne pas aller dans le sens du développement ?
2: Oui, on peut aussi aborder les questions environnementales. Si la notion stricte de développement n'y prête pas trop attention, celle de développement durable le permet davantage. Or, on se rend compte que la croissance économique peut nuire à un tel développement. L'augmentation de la production peut en effet conduire à un usage excessif des ressources naturelles ou à une hausse importante de la pollution. Il faut donc encourager la croissance, mais une croissance qui soit respectueuse de l'environnement.
0: Et à propos donc de cette relation entre croissance et développement, jusque-là, on l'a abordé seulement dans le sens le développement comme conséquence de la croissance. Est-ce qu'on peut envisager une autre analyse ?
2: Si le développement peut être dans certaines circonstances une conséquence de la croissance, force est de constater qu'il peut aussi l'influencer. On se trouve alors dans une logique de cycle vicieux ou vertueux selon les situations où croissance et développement s'influencent réciproquement. Pour repartir du calcul de l'IDH, on remarque que l'éducation est essentielle dans la notion de développement. Or, si une population est mieux formée, elle sera aussi plus productive. C'est pareil pour ce qui est de la santé, une population qui est mieux soignée sera elle aussi plus productive.
0: Croissance et développement sont donc inéluctablement liés, mais recouvrent bien deux concepts très différents, ce qui explique que leur corrélation n'est pas évidente, sans oublier bien sûr que d'autres facteurs entrent en compte, comme le partage des richesses ou encore l'environnement. 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

0: Bonjour, bonjour à tous. Dans l'actualité, pluie d'hommages après le décès d'Edgar Morin à 104 ans. Emmanuel Macron a salué la mémoire du philosophe et sociologue, évoquant son esprit universel. Le président de la République a présenté les condoléances de la nation à ses proches, honorant un soldat de la résistance et un immense penseur du siècle. Fin d'un examen marathon pour le projet de loi d'urgence agricole à l'Assemblée. Le gouvernement affiche un bilan mitigé après l'adoption contre son gré de mesures clés comme l'instauration de prix planchers ou l'obligation de produits français dans les cantines. L'exécutif a en revanche fait valider le volet controversé sur le stockage de l'eau et les bassines. Le vote de l'ensemble du texte est attendu mardi. Nouveau record historique de surpopulation carcérale en France. Au 1er mai, on a enregistré 88 654 détenus. C'est près de 5 000 prisonniers en plus en un an, propulsant le taux d'occupation global à 140%. Face au manque de lits, plus de 7 600 matelas sont maintenant posés au sol. Cela alors qu'un projet de loi est en cours de préparation. Moins de clients dans les restaurants en France, c'est ce que dit une étude aujourd'hui. La fréquentation des restaurants n'a augmenté que de 1% en 2025, Julie Pierret.
1: Oui, et c'est la plus faible hausse observée depuis la période post-Covid. Le chiffre d'affaires du secteur atteint pourtant 128 milliards d'euros, en hausse de plus de 4%. Problème, cette croissance profite surtout à la restauration rapide et aux boulangeries. C'est simple, désormais plus de la moitié du chiffre d'affaires de la restauration hors domicile se fait au comptoir plutôt qu'à table. Les professionnels parlent d'un marché saturé, avec toujours plus d'enseignes, mais une clientèle qui stagne. L'inflation et la baisse du pouvoir d'achat poussent aussi de nombreux Français à réduire les sorties au restaurant.
0: Merci Julie. Regain de tension au Moyen-Orient. Le Hezbollah a revendiqué une salve de roquettes vers le nord d'Israël, accusant l'armée israélienne de violer le cessez-le-feu. En réponse, Tzahal a appelé les habitants de 7 villages du sud du Liban à évacuer et affirme avoir intercepté plusieurs drones. En fin du foot, la passe de 2 pour le Paris Saint-Germain. Les Parisiens tentent ce soir de conserver leur titre en Ligue des Champions face à Arsenal. Pour ce choc face au champion d'Angleterre, Luis Enrique enregistre les retours d'Achraf Hakimi et Ousmane Dembélé pour décrocher un doublé historique pour le club de la capitale. Coup d'envoi de la rencontre ce soir à 18h. Voilà pour l'essentiel de l'actualité. C'est la fin de ce flash. Excellente fin de journée à tous.
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2: Quand je vieillis, les souvenirs me reviennent de nouveau. Quand les écoles étaient fermées, j'allais avec des copains, on se promenait en forêt. Et qu'est-ce qu'on a trouvé? Un dépôt de munitions. Il y avait des fusées. Donc, comme on n'avait pas de revolver pour tirer les fusées, on mettait un clou et puis on les tapait contre un rocher. Et puis c'était à mon tour d'envoyer une fusée en l'air. Et puis ça a bien réussi, la fusée, elle avait couleur rouge, je me rappelle encore. Et puis, elle dépassait la cime des branches des arbres. Et une minute plus tard, même pas, on a entendu un avion qui est venu et qui a survolé la région. Et on a entendu tirer à la mitraillette. On avait pensé qu'il tirait sur nous. Mais le lendemain, on a lu dans le journal, on a appris que cet avion a pu mitrailler tout un convoi d'Allemands qui était caché dans la forêt. Maintenant, ça m'est revenu de nouveau. Et moi, je crois que même on pourrait mériter une médaille en chocolat maintenant pour les boules.
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1: Avec Samuel Gruffaz, ambassadeur à Rocha, le mot imposé est aujourd'hui proximité.
2: Le mot proximité, ça va nécessairement avec le mot commerce, commerce de proximité. C'est sûr que souvent, quand on parle d'écologie, on dit qu'on va faire du local, on va faire du commerce de proximité, des circuits courts, etc. Les gens sont, sont fortement attirés par faire des choses qui sont proches d'eux, qui sont concrètes, qui sont palpables. Je connais d'où viennent mes légumes, je sais d'où vient ça, ceci. Il y a un sentiment de fierté aussi qui est rattaché un peu à quelque chose qui est proche de nous, local. Mais c'est pas parce qu'on a un sentiment de fierté que c'est nécessairement la meilleure décision. Si vous mettez toutes les mêmes cultures au même endroit, si vous prenez tout le temps les mêmes choses et qu'il y a un accident à cet endroit-là, vous êtes plus susceptible d'avoir des crises et des problèmes liés au fait de mettre tous les œufs dans le même panier. Alors que quand, par exemple, on va prendre des choses qui sont un peu plus loin, on va avoir des relations avec l'extérieur, on va avoir plus d'ouverture, ça permet aussi de se confronter, d'avoir une certaine part de compétition qui peut être saine. Entre guillemets, dans une certaine proximité, c'est un peu vouloir rester dans sa zone de confort.
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0: Bonjour, bonjour à tous. À la une de l'actualité, d'abord un homme armé de deux couteaux abattu par un policier cet après-midi. Ça s'est passé à Bobigny. L'individu qui se montrait menaçant avait auparavant blessé deux de ses voisins. Une enquête a été ouverte pour comprendre ce qu'il s'est passé. Plus d'hommage après le décès d'Edgar Morin à 104 ans. Emmanuel Macron a salué la mémoire du philosophe et sociologue évoquant son esprit universel. Fin d'un examen marathon pour le projet loi d'urgence agricole à l'Assemblée. Le gouvernement affiche un bilan mitigé après l'adoption contre son gré de mesures clés comme l'instauration de prix planchers ou l'obligation de produits français dans les cantines. L'exécutif a en revanche fait valider le volet controversé sur le stockage de l'eau et les bassines. Le vote de l'ensemble du texte est attendu mardi. Nouveau record historique de surpopulation carcérale en France. Au 1er mai, on a enregistré 88 654 détenus. C'est près de 5 000 prisonniers en plus en un an, propulsant le taux d'occupation global à 140%. Face au manque de lits, plus de 7600 matelas sont maintenant posés au sol. Cela alors qu'un projet de loi est en cours de préparation. Moins de clients dans les restaurants en France, c'est ce que dit une étude aujourd'hui. La fréquentation des restaurants n'a augmenté que de 1% en 2025, Julie Pierret.
1: Oui, et c'est la plus faible hausse observée depuis la période post-Covid. Le chiffre d'affaires du secteur atteint pourtant 128 milliards d'euros, en hausse de plus de 4%. Problème, c'est de croire la croissance profite surtout à la restauration rapide et aux boulangeries. C'est simple, désormais plus de la moitié du chiffre d'affaires de la restauration hors domicile se fait au comptoir plutôt qu'à table. Les professionnels parlent d'un marché saturé avec toujours plus d'enseignes mais une clientèle qui stagne. L'inflation et la baisse du pouvoir d'achat poussent aussi de nombreux Français à réduire les sorties au restaurant.
0: Merci Julie. Regain de tension au Moyen-Orient. Le Hezbollah a revendiqué une salve de roquettes vers le nord d'Israël, accusant l'armée israélienne de violer le cessez-le-feu. En réponse, Tzahal a appelé les habitants de 7 villages du sud du Liban à évacuer et affirme avoir intercepté plusieurs drones. En fin du foot, la passe de 2 pour le Paris Saint-Germain. Les Parisiens tentent ce soir de conserver leur titre en Ligue des Champions face à Arsenal. Pour ce choc face au champion d'Angleterre, Luis Enrique enregistre les retours d'Achraf Hakimi et Ousmane Dembélé pour décrocher un doublé historique pour le club de la capitale. Coup d'envoi de la rencontre ce soir à 18h. Voilà pour l'actualité. Très bonne fin de journée à tous.

0: 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Une petite pensée sur la libération à travers les yeux d'un enfant.
1: Oh ben nous, je sais qu'on était couchés, c'était le soir. Alors maman nous réveillait, elle nous disait, mes enfants, les enfants, réveillez-vous, réveillez-vous. Il y a la guerre. Et il y a la guerre, nous sommes, non, on a été libérés. Pour moi, libérer, qu'est-ce que ça veut dire? Je ne savais pas ce que ça veut dire, libérer. Je suis catholique. Pourquoi être libérée? Je n'ai pas besoin d'être libérée. Je suis catholique. Et j'ai insisté pour être catholique. Hop, parti. Alors j'ai dit, mais qu'est-ce que ça veut dire, libérer? Ah, il n'y a plus de soldats. Oh, c'est ça la libérée. Être libérée. Alors, du coup, je me suis réagi que, bon, bah oui, je suis libérée des Allemands. Et puis depuis, bon, je suis catholique. Je suis restée catholique.
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0: Bonsoir, bonsoir à tous. Dans l'actualité, enquête ouverte après qu'un homme armé de couteau ait été abattu par un policier. Ça s'est passé cet après-midi à Bobigny. L'individu qui se montrait menaçant avait auparavant blessé deux de ses voisins. Les policiers ont été pris pour cible à leur arrivée. C'est là que l'un d'eux a dû ouvrir le feu. Météo France a relancé cette semaine sa météo des forêts pour la troisième saison consécutive. Objectif, évaluer le risque incendie sur tout le pays avec l'arrivée de l'été pour limiter les comportements à risque. L'Aude est déjà en vigilance orange pour la journée de demain. Les autorités rappellent que 9 feux sur 10 sont d'origine humaine. Nouveau record historique de surpopulation carcérale en France. Au 1er mai, on a enregistré 88 654 détenus. C'est près de 5 000 de plus en un an, propulsant le taux d'occupation global à 140%. Face au manque de lits, plus de 7 600 matelas sont maintenant posés au sol. Cela alors qu'un projet de loi est en préparation. Dernier candidat annoncé à l'élection présidentielle de l'an prochain, Gabriel Attal a tenu un long discours d'une heure aujourd'hui pour afficher ses ambitions politiques. Sur le plan écologique, il a réaffirmé son objectif de diviser par deux les émissions de gaz à effet de serre d'ici 10 ans. Côté politique, il dit vouloir supplanter la France insoumise et le Rassemblement national. Le tabac, lui, recule encore en France d'après l'Observatoire français des drogues et des tendances addictives. Moins 8% sur les ventes, Julie Pierret.
1: Oui, les ventes de cigarettes et de tabac ont encore baissé de plus de 8% l'an dernier chez les buralistes. Une tendance qui se confirme aussi chez les plus jeunes. En 2024, seuls 5,6% des lycéens fumaient quotidiennement, contre plus de 30% en 2010. Les autorités notent également une hausse des ventes de substituts nicotiniques en pharmacie. Mais dans le même temps, la cigarette électronique poursuit sa progression.

0: notamment chez les adolescents. Autre phénomène en hausse, le trafic de tabac de contrebande. Les douanes ont saisi près de 548 tonnes de tabac illégal l'an dernier. C'est un chiffre en forte augmentation.
1: Merci Julie. Et puis on termine avec du sport, du basket plus précisément. Choc décisif ce soir à 21h à l'Astrobal. Et oui, l'ASVEL reçoit Cholet pour le match 3 des quarts de finale des playoffs de Betclic Elite. Les deux équipes sont à égalité. À la clé pour le vainqueur, une place en demi-finale. Voilà pour l'essentiel de l'actualité. C'est la fin de ce flash. Très bonne soirée à tous.
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3: Cette semaine, dans Zoom sur votre région, nous avons rencontré l'association Lab Films qui a lancé sa plateforme web collaborative dédiée à la création audiovisuelle autoproduite. Timothée Evrard, président de l'association, nous présente ce projet prometteur.
4: Donc Lab Films, c'est un projet de plateforme web, une plateforme collaborative qui serait dédiée à la création audiovisuelle au sens large et en autoproduction. Donc essentiellement à destination des amateurs, des jeunes diplômés en cinéma, étudiants en cinéma et jeunes professionnels aussi qui souhaitent aussi pratiquer dans un cadre plus informel, plus associatif. Ah, sur la plateforme, on va pouvoir trouver, puisqu'on est encore, ça va sortir prochainement, un réseau social collaboratif, c'est le volet 1, donc avec des pages profil où on peut exposer son travail, ses compétences, son niveau, et surtout se connecter avec d'autres personnes, et bien sûr monter des projets de films avec d'autres personnes en les contactant. Donc voilà, ça c'est l'aspect réseau social et gestion de projets de films. Et le deuxième aspect, c'est donc un espace de diffusion, en fait, tout simplement pour montrer ses films. Et la particularité de cet espace de diffusion, ce sera qu'il permettra en fait d'éditorialiser les films, c'est-à-dire de créer des sélections de films, non pas de manière algorithmique comme sur YouTube par exemple. L'idée, c'est de faire appel à des curateurs, donc ça pourrait être d'autres associations, ça peut être des individus aussi, bah, qui feraient des petites sélections de films et qui mettraient en avant certains films. Donc voilà, c'est cette idée de valoriser symboliquement, encore une fois, les productions de tout type. Donc voilà, mais le premier aspect qu'on va trouver, c'est l'aspect réseau social, l'aspect plateforme de diffusion éditorialisée. Mais la première chose, c'est vraiment la mise en relation et un peu, voilà, une sorte de réseau social spécialisé pour la création audiovisuelle, en fait, tout simplement.
3: Une plateforme qui met en relation les passionnés de cinéma, mais qui a aussi pour but de valoriser toute cette production amateur qui fait défaut dans le paysage audiovisuel. Timothée Evrard, président de Lab Films, et Chris Le Guelf, membre du comité de direction, nous en disent plus.
4: L'idée, c'est vraiment de répondre à un besoin de la production amateur et de valoriser en fait cette production et revaloriser même le mot amateur. En fait, c'est pour ça qu'on n'emploie pas forcément ce mot-là, puisqu'il est souvent à connotation peut-être parfois assez péjorative, alors qu'il n'a pas forcément à l'être. En fait, nous, on voudrait revaloriser justement cette idée d'autoproduction et qui recouvre en fait tout un ensemble de pratiques très très différentes. En fait, donc des films qui sont soit totalement amateurs, mais dans le sens pour le coup bricolé, et d'autres films qui ont une qualité tout à fait professionnelle ou professionnalisante, mais réalisés avec les moyens disponibles. Donc voilà, l'idée, c'est de revaloriser la diversité de la forme courte au-delà du court-métrage de cinéma, de festival qui est encadré institutionnellement. Mais on aimerait bien justement que l'autoproduction bénéficie également d'un soutien public. Donc l'idée, c'est de construire un espace où des œuvres individuelles autoproduites qui ne vont pas faire des millions de vues, qui ne vont pas générer une communauté YouTube, etc., peuvent trouver un lieu où elles sont valorisées, elles sont vues par peut-être peu de personnes, mais des personnes qui comptent, donc les gens du cinéma, des professionnels, mais en tout cas où elles peuvent recevoir un label, un label qui est peut-être juste symbolique, mais qui en tout cas aide à construire une réputation, et c'est ça qui est fondamental, c'est de construire une réputation.
5: Donc l'idée de LabFilm, c'est de permettre à ce pourcentage-là, qui est quand même, on dira, la majorité quand même des jeunes réalisateurs, eh bien de pouvoir sauter le pas et de pouvoir contacter plus facilement des gens autour d'eux et de se faire voir, d'être rendu plus visible aussi auprès des professionnels.
3: Lancée cet automne, la campagne de financement participatif a permis à LabFilms de récolter les fonds nécessaires pour poser les bases de la plateforme. Implantés en Alsace, ils ont pour ambition de se développer dans toute la France.
5: Alors forcément, pour le moment, nous, on est situé dans le Grand Est, donc le public qu'on touche, ce sont surtout les gens du Grand Est. Mais l'idée, c'est vraiment que ça devienne national, donc que n'importe qui en France puisse l'utiliser. Et voilà, et pourquoi pas peut-être même devenir mondial.
4: Et puis il y a des gens de Paris, enfin de la région parisienne et d'autres régions qui ont soutenu notre campagne de crowdfunding. Donc nous, clairement, on a conçu ça dans une perspective nationale, puisque c'est un territoire numérique qu'on construit, pas un territoire géographique. Donc en fait, on est implanté en Grand Est, donc les premières personnes mobilisées, c'est forcément le Grand Est. Grand Est, c'est un peu la région test en fait du truc. Mais l'idée, c'est de créer de l'activité dans plusieurs régions françaises, de créer des pôles régionaux d'activité, d'autoproduction en fait via cette plateforme-là, quoi.
3: Nous avons laissé le mot de la fin à Chris Le Guelf.
5: Donc si les auditeurs en ont un peu marre de la production majoritaire du cinéma actuel, eh bien aller sur LabFilm ou soutenir LabFilm, ça peut être une manière de soutenir également un futur nouveau cinéma. Et on se dit que n'importe qui, peut-être un grand créateur ou un grand futur réalisateur pourrait émerger de LabFilm. Et voilà, si ça vous intéresse, autant y aller.
3: Vous êtes passionné de vidéo, étudiant en cinéma ou jeune technicien audiovisuel et réaliser ou participer à des projets de films vous intéresse? Alors la plateforme LabFilm s'est faite pour vous. Rejoignez la communauté LabFilms sur leur page Facebook et leur site labfilms.org. Voilà, Zoom sur votre région, c'est terminé pour aujourd'hui. On se retrouve la semaine prochaine pour un nouveau reportage.
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2: Avec Véronique Lavoué, directrice des projets auprès du CEL, le mot imposé est aujourd'hui découragement.
3: Je crois que c'est quelque chose que moi je vis en tout cas de temps en temps, pas trop souvent quand même, mais quand je suis face à des situations où j'ai l'impression qu'on va jamais, jamais s'en sortir, parce que les choses sont tellement compliquées, parce qu'il y a une crise derrière l'autre. Des fois, je suis découragée quand je pense au Burkina, où on a tellement de partenaires qui font de belles choses dans le domaine du développement, par exemple, qui luttent contre la désertification, et puis ben là, tout à coup, il y a l'insécurité qui fait que les paysans ne peuvent plus aller dans les champs. Et là, franchement, je suis un peu découragée, puis je suis surtout pas mal en colère. Je sais pas contre qui, mais je suis un peu en colère. Et dans ces phases de découragement, ben, j'ai envie de crier à Dieu pour lui dire « Mais t'es où ? Mais qu'est-ce qu'on fait ? Qu'est-ce qu'on fait face à tout ça ?» Et voilà, j'ai envie de prier avec les psaumes. J'ai envie de crier avec David qui dit à Dieu « Mais là, on est au fond du trou. Quand est-ce que tu viens ? Quand est-ce que tu descends du ciel ? Quand est-ce que tu déchires le ciel pour venir au secours de toutes ces personnes qui sont en difficulté ?» Voilà, on a un grand Dieu. Donc, moi, j'ai espoir. Je sais qu'il nous entend.
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0: Bonsoir, bonsoir à tous. Dans l'actualité, enquête ouverte après qu'un homme armé de couteau ait été abattu par un policier. Ça s'est passé cet après-midi à Bobigny. L'individu qui se montrait menaçant avait auparavant blessé deux de ses voisins. Les policiers ont été pris pour cible à leur arrivée. C'est là que l'un d'eux a dû ouvrir le feu. Météo France a relancé cette semaine sa météo des forêts pour la troisième saison consécutive. Objectif, évaluer le risque incendie sur tout le pays avec l'arrivée de l'été pour limiter les comportements à risque. L'Aude est déjà en vigilance orange pour la journée de demain. Les autorités rappellent que 9 feux sur 10 sont d'origine humaine. Nouveau record historique de surpopulation carcérale en France. Au 1er mai, on a enregistré 88 654 détenus. C'est près de 5 000 de plus en un an, propulsant le taux d'occupation global à 140%. Face au manque de lits, plus de 7 600 matelas sont maintenant posés au sol. Cela alors qu'un projet de loi est en préparation. Dernier candidat annoncé à l'élection présidentielle de l'an prochain, Gabriel Attal a tenu un long discours d'une heure aujourd'hui pour afficher ses ambitions politiques. Sur le plan écologique, il a réaffirmé son objectif de diviser par deux les émissions de gaz à effet de serre d'ici 10 ans. Côté politique, il dit vouloir supplanter la France Insoumise et le Rassemblement National. Le tabac, lui, recule encore en France d'après l'Observatoire français des drogues et des tendances addictives. Moins 8% sur les ventes, Julie Pierret.
1: Oui, les ventes de cigarettes et de tabac ont encore baissé de plus de 8% l'an dernier chez les buralistes. Une tendance qui se confirme aussi chez les plus jeunes. En 2024, seuls 5,6% des lycéens fumaient quotidiennement, contre plus de 30% en 2010. Les autorités notent également une hausse des ventes de substituts nicotiniques en pharmacie. Mais dans le même temps, la cigarette électronique poursuit sa progression, notamment chez les adolescents. Autre phénomène en hausse, le trafic de tabac de contrebande. Les douanes ont saisi près de 548 tonnes de tabac illégal l'an dernier. C'est un chiffre en forte augmentation.
0: Merci Julie. Et puis on termine avec du sport, du basket plus précisément. Choc décisif ce soir à 21h à l'Astrobal. Et oui, l'ASVEL reçoit Cholet pour le match 3 des quarts de finale des playoffs de Betclic Elite. Les deux équipes sont à égalité. À la clé pour le vainqueur, une place en demi-finale. Voilà pour l'essentiel de l'actualité. C'est la fin de ce flash. Très bonne soirée à tous.
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2: Chaque jour, un brin de culture générale sur le monde digital. Vous êtes-vous déjà demandé d'où pouvait bien venir ce curieux signe sous forme de spirale présent sur n'importe quel clavier et surtout n'importe quelle adresse mail? Mais si, vous savez, l'arobase. Eh bien aujourd'hui, dans Daily Binary, une fois n'est pas coutume, on va peut-être vous apprendre 2-3 trucs.
3: Pour comprendre l'origine de cette étrange lettre, il faut remonter dans les années 70, très précisément en 1971. C'est ce jour que fut envoyé le tout premier courrier électronique par un certain Ray Tomlinson, ingénieur américain.
2: Lors de la rédaction de l'adresse de l'envoi, Ray cherchait alors un moyen de séparer la partie indiquant l'utilisateur de celle qui allait indiquer l'ordinateur sur lequel se trouverait la boîte de réception. Il décida alors de choisir l'arobase puisque ce signe n'était utilisé dans aucun nom propre et qu'il se prononçait « at » en anglais, donc « chez » en bon français. Cet usage s'est par la suite popularisé jusqu'à devenir aujourd'hui la norme.
3: Maintenant, vous devez probablement vous dire « tout cela est bien beau, mais qu'est-ce qui a fait à l'origine que ce signe soit apparu sur notre clavier d'ordinateur ?»
2: Tout simplement parce qu'il s'agissait d'un signe qui était à l'origine surtout utilisé dans le domaine du commerce, plus précisément lors de l'écriture marchande à la Renaissance. Il servait alors à indiquer le « a » avec un accent grave. C'est probablement pour ça qu'on a fini par le retrouver sur certaines machines à écrire à la fin du 19e siècle, et puis par la suite sur des claviers d'ordinateur.
3: C'était Daily Binary. Rendez-vous demain pour une nouvelle dose de culture générale
2: sur le monde digital.
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0: Bonsoir, bonsoir à tous. Dans l'actualité, enquête ouverte après qu'un homme armé de couteau ait été abattu par un policier. Ça s'est passé cet après-midi à Bobigny. L'individu qui se montrait menaçant avait auparavant blessé deux de ses voisins. Les policiers ont été pris pour cible à leur arrivée. C'est là que l'un d'eux a dû ouvrir le feu. Météo France a relancé cette semaine sa météo des forêts pour la troisième saison consécutive. Objectif, évaluer le risque incendie sur tout le pays avec l'arrivée de l'été pour limiter les comportements à risque. L'Aude est déjà en vigilance orange pour la journée de demain. Les autorités rappellent que 9 feux sur 10 sont d'origine humaine. Nouveau record historique de surpopulation carcérale en France. Au 1er mai, on a enregistré 88 654 détenus. C'est près de 5 000 de plus en un an, propulsant le taux d'occupation global à 140%. Face au manque de lits, plus de 7 600 matelas sont maintenant posés au sol. Cela alors qu'un projet de loi est en préparation. Dernier candidat annoncé à l'élection présidentielle de l'an prochain, Gabriel Attal a tenu un long discours d'une heure aujourd'hui pour afficher ses ambitions politiques. Sur le plan écologique, il a réaffirmé son objectif de diviser par deux les émissions de gaz à effet de serre d'ici 10 ans. Côté politique, il dit vouloir supplanter la France Insoumise et le Rassemblement National. Le tabac, lui, recule encore en France d'après l'Observatoire français des drogues et des tendances addictives. Moins 8% sur les ventes, Julie Pierret.
1: Oui, les ventes de cigarettes et de tabac ont encore baissé de plus de 8% l'an dernier chez les buralistes. Une tendance qui se confirme aussi chez les plus jeunes. En 2024, seuls 5,6% des lycéens fumaient quotidiennement, contre plus de 30% en 2010. Les autorités notent également une hausse des ventes de substituts nicotiniques en pharmacie. Mais dans le même temps, la cigarette électronique poursuit sa progression, notamment chez les adolescents. Autre phénomène en hausse, le trafic de tabac de contrebande. Les douanes ont saisi près de 548 tonnes de tabac illégal l'an dernier. C'est un chiffre en forte augmentation.
0: Merci Julie. Et puis on termine avec du sport, du basket plus précisément. Choc décisif ce soir à 21h à l'Astrobal. Et oui, l'Asvel reçoit Cholet pour le match 3 des quarts de finale des playoffs de Betclic Elite. Les deux équipes sont à égalité. À la clé pour le vainqueur, une place en demi-finale. Voilà pour l'essentiel de l'actualité. C'est la fin de ce flash. Très bonne soirée à tous.
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1: Bonjour à tous, cette semaine dans le Point Lexico, on va parler Madeleine. Quand vous êtes excessivement triste et que vous êtes sensible, on doit souvent vous dire que vous pleurez comme une madeleine. Mais d'où vient cette expression ? Eh bien déjà, la madeleine en question n'a rien à voir avec le petit gâteau. Il s'agit en réalité d'une référence à la Bible et à Marie-Madeleine. Et oui, en fait, dans un des épisodes de la Bible, Marie de la ville de Magdala, qui deviendra plus tard Marie-Madeleine, se présente à Jésus car elle avait entendu qu'il était de passage à Magdala. Elle se mit à ses pieds, les arrosa de larmes et de parfums, puis les sécha avec ses cheveux, le tout en avouant ses péchés. Jésus, dans sa grande bonté, la releva et lui pardonna, et Marie-Madeleine devint sa plus fidèle disciple. Même si on n'a aucune attestation de l'apparition de cette expression, on considère que pleurer comme une madeleine s'inspire de ce passage de la Bible. On récapitule, pleurer comme une madeleine vient non pas du petit gâteau, mais du personnage biblique de Marie-Madeleine de Magdala. Cette dernière, ayant entendu la venue de Jésus dans sa ville, se présenta à lui en pleurant et arrosant ses pieds de larmes. Jésus lui pardonna donc ses péchés, et on considère depuis que l'expression « pleurer comme une madeleine » s'inspire de cet épisode biblique. Voilà, c'est tout pour aujourd'hui. Moi, je vous dis à la semaine prochaine pour une nouvelle expression française expliquée dans le Point Lexico.
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1: Pour l'épisode d'aujourd'hui, je vous propose de revenir aux prémices du genre jeu de rôle avec l'un de ses titres phares, Final Fantasy, développé par Square et sorti en 1987. Nous sommes donc en 1987. Square, après quelques années de production vidéoludique ayant considérablement marqué le marché japonais, commençait à affronter ses premiers gros problèmes financiers. La faute notamment à la sortie de tout un ensemble de jeux qui étaient certes globalement encensés par la critique, mais qui peinaient à effectuer une percée décisive. Le moral chez Square était donc au plus bas, plus spécifiquement chez l'un de ses membres clés, en la personne du game designer Hironobu Sakaguchi. Ce dernier, en plus de devoir affronter les désillusions commerciales chez Square, avait toujours eu l'envie de réaliser un jeu de rôle, son jeu de rôle. Une proposition jusqu'alors systématiquement refusée par Square, par crainte d'un énième échec. Mais la sortie et surtout le succès d'un certain Dragon Warrior, plus connu chez nous sous le nom de Dragon Quest, va complètement changer la donne. Sorti en 1986 au Japon sur Famicom, Dragon Quest était pour l'époque la première véritable tentative de réalisation d'un RPG sur console de salon. RPG pour role-playing game, jeu de rôle. Une tentative qui, il faut le dire, avait initialement peiné à susciter une forte adhésion de la part des joueurs. Mais au courant de l'année suivante, le jeu a fini par s'écouler à plus d'un million 500 000 exemplaires. Cela poussa Square à revoir sa copie et à céder face à un Sakaguchi qui était certes satisfait de pouvoir enfin réaliser son propre RPG, mais surtout bien décidé à quitter l'industrie du jeu vidéo si sa création ne rencontrait pas un véritable succès. Au niveau des sources d'inspiration, il y avait bien évidemment l'intemporel Donjons et Dragons, le jeu de rôle papier étant à la base de n'importe quel RPG et d'un nombre incalculable de jeux vidéo. Une inspiration plus occidentale, mais qui avait considérablement rythmé l'enfance de Sakaguchi. L'implémentation des faiblesses, un zombie va être sensible au feu ou à l'inverse, les monstres faits de feu seront sensibles à la glace, est par exemple directement tiré de Donjons et Dragons. Il est aussi possible de citer le système de job. Comprendre par là qu'au début du jeu, il est laissé la possibilité aux joueurs d'assigner un job pour travail à chacun des quatre guerriers de la lumière contrôlable, et ce parmi six jobs, respectivement le guerrier, le voleur, le moine et le mage noir, blanc et rouge. Une fonctionnalité intéressante qui reprenait encore la liberté d'approche proposée par les Donjons et Dragons, mais qui surtout détonnait avec Dragon Quest ou d'autres jeux à l'approche plus classique qui contraignaient le joueur à incarner un personnage prédéfini. Concernant la musique du jeu, c'est un certain Nobuo Uematsu qui est aux manettes, un compositeur qui était bien connu de Sakaguchi puisqu'ils avaient déjà travaillé ensemble par le passé sur de nombreuses productions chez Square. Mais c'est vraiment la contribution de Uematsu pour Final Fantasy qui le fit considérablement gagner en popularité et reconnaissance jusqu'à devenir le compositeur phare de la licence et par extension l'un des plus grands compositeurs de jeux vidéo à ce jour. Concernant le nom du jeu, beaucoup de théories se sont affrontées. La plus célèbre mettant en avant les difficultés financières de Square pour l'époque, avec leur envie de réaliser un dernier grand succès commercial qui les sauverait de la faillite. Ou encore l'envie pour Sakaguchi de faire une dernière tentative de création qui, si elle échouait, le pousserait à quitter l'industrie du jeu vidéo. Toutefois, l'idée d'appeler leur jeu Final Fantasy, pour la dernière fantasy en français, semblerait être plus d'ordre pragmatique. En effet, Sakaguchi avait prévu depuis le début que son jeu pourrait se prononcer FF ou FUFU en japonais. C'est pour cela que le nom initial se devait d'être Fighting Fantasy, un nom qui fut modifié car ce dernier était déjà pris. Ainsi, selon les mots de Sakaguchi, je cite, « Même s'il s'agissait effectivement d'une situation où j'étais dos au mur, n'importe quel mot commençant par F aurait été bon. » Une jolie théorie donc, mais qui semble en partie erronée. À sa sortie, Final Fantasy a été un très grand succès sur le territoire japonais, aussi bien au niveau des critiques que au niveau des ventes, écoulant plus de 500 000 copies et générant plusieurs dizaines de millions de dollars de bénéfices. Un succès qui a très rapidement franchi les frontières nippones, puisque 700 000 copies se sont vendues sur le sol américain. Une consécration pour Square et Sakaguchi, et surtout l'introduction de ce qui est de très loin avec Dragon Quest, l'une des séries de RPG les plus connues au monde, avec plus d'une quinzaine de jeux sortis à ce jour.

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0: 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Avec Véronique Lavoué, directrice des projets auprès du CEL, le mot imposé est aujourd'hui République démocratique du Congo.
1: C'est un pays où j'ai déjà été plusieurs fois avec le CEL, un pays dans lequel j'ai rencontré des personnes qui font un travail formidable, qui sont très engagées dans la lutte contre la pauvreté. J'ai trop d'images là qui arrivent dans ma tête. J'ai l'image de Kinshasa, qui est une ville où il y a plein de monde, partout. Des gens qui marchent partout sur les bords des routes, des voitures, des véhicules. Et puis des enfants, les enfants des rues ou les enfants qui vivent dans la rue, qui sont en rupture familiale et qui souvent se suspendent derrière les voitures pour aller d'un endroit à l'autre. Mais ces enfants, quand même, ont de l'espoir. Je me rappelle d'un mini camp de 3 jours que j'ai fait avec les enfants de la rue, un de nos partenaires qui s'appelle Banaya Kivuvu. C'était une mini colo de 3 jours où ces enfants de la rue venaient pour juste se poser pendant 3 jours, pas être dans la rue. Voilà, ils n'avaient pas besoin de réfléchir pour leur nourriture, ils n'avaient pas besoin de se battre. Ils pouvaient juste se poser, discuter, avoir aussi des personnes qui les écoutent parler de leurs souffrances dans la rue. Ils avaient ce qu'on appelle une écoute pastorale. Voilà, 3 jours de repos pour les enfants de la rue. Et ben, c'est cette image que j'ai de la RDC.
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0: Idées reçues sur l'aide au développement. Le temps d'un œuf à la coque. Bonjour Nicolas.
1: Bonjour Gladys.
0: Alors on entend souvent qu'un des freins au développement, c'est la corruption des dirigeants des États concernés. Alors premièrement, la corruption n'est en rien l'apanage de tel ou tel continent, hein, toute société peut y être confrontée. Et puis,

0: Et on peut se demander quels sont les liens qui existent entre corruption et développement.
1: Oui, ben le lien est double entre corruption et développement. Les pays en développement qui ont souvent des institutions assez faibles sont des pays qui se voient le plus durement frappés par ce phénomène de corruption. Et en même temps, la corruption ralentit considérablement le développement économique en décourageant à la fois les investissements directs à l'étranger, mais aussi en plaçant les petites entreprises de ces pays dans l'impossibilité de surmonter les coûts initiaux liés à la corruption.
0: C'est problématique, on est confronté là à une sorte de cercle vicieux, un engrenage dont il serait difficile de sortir.
1: Oui, c'est bien ça, on est confronté à un cycle vicieux et les organismes engagés dans l'aide au développement se retrouvent bien souvent face à un cas de conscience difficile. Les pays les moins développés sont souvent ceux qui ont le plus besoin d'aide, mais aussi ceux qui sont le plus durement frappés par la corruption. Ce n'est pas systématique, mais quand même. En 2012, par exemple, l'Afghanistan est le pays qui a le plus reçu d'aide publique au développement et qui était dans le même temps aussi le plus corrompu.
0: Alors la corruption, elle peut questionner ou en tout cas remettre en cause les actions d'aide au développement ?
1: Bah, deux niveaux, oui. Le premier niveau, c'est celui de l'efficacité. Les agences d'aide au développement ont tout lieu de se préoccuper de la corruption qui risque de compromettre l'efficacité de leurs actions. Les fonds sont détournés au profit de quelques-uns et au détriment de la réalisation pleine et entière des programmes de développement. Le second niveau, c'est celui de la crédibilité. Tout organisme doit rendre des comptes, que ce soit aux contribuables pour l'aide publique au développement ou aux donateurs pour les ONG.
0: Alors, arrêter d'aider les États corrompus pourrait être une solution pour inciter ces États à sortir de la corruption et ainsi les ONG garderaient l'argent pour les États qui sont le moins corrompus et donc, entre guillemets, plus méritants.
1: Ouais, couper les vannes de financement peut s'avérer séduisant au premier abord, car on pourrait se dire quel meilleur type de pression pourrait pousser les États corrompus à lutter contre le phénomène. Mais seulement à y regarder de plus près, ça n'est peut-être pas si pertinent que ça. Ce serait en fait une double peine pour des populations qui sont déjà pauvres et victimes de la corruption et qui se verraient en plus une deuxième fois sanctionnées. Et si ça peut être une tentation, il faut peut-être voir avant à quel type de corruption on a affaire aussi.
0: C'est-à-dire il y a différents types de corruption, différents degrés ?
1: Oui, on pourrait distinguer deux types de corruption. D'un côté, il y a le cas de la corruption qui participe à fluidifier l'économie d'une certaine manière lorsque des bureaucraties formelles ne parviennent pas à s'adapter à la rapidité de la croissance. Et puis d'un autre côté, il y a un autre type de corruption plus grave, celui-là, c'est la corruption qui consiste à obtenir des agents économiques des décisions irrationnelles par des versements financiers illicites. C'est véritablement cette seconde corruption qui est problématique et qui, lorsqu'elle est endémique, conduit à une fuite des capitaux en dehors du pays concerné.
0: Alors il existe, j'imagine, quand même quelques pistes pour pouvoir lutter contre la corruption tout en continuant à soutenir les populations qui en ont le plus besoin. On peut citer quelques exemples ?
1: Oui, voilà, les méthodes permettant de s'assurer que l'aide puisse aller aux bénéficiaires finaux sont connues. Donc ça pourrait consister en ne pas débloquant tous les fonds d'un coup pour un projet, mais par tranches successives. Aussi en imposant un contrôle rigoureux de l'utilisation des fonds à chaque étape du projet. Voilà quelques pistes que les différents pays qui sont engagés dans l'aide au développement peuvent mettre en place.
0: Alors en conclusion, on peut dire que si la corruption n'est certes pas réservée aux pays pauvres, elle entrave cependant durablement le développement. Beaucoup de pays parmi les moins développés sont victimes de la corruption et donc ne peuvent pas se développer, c'est indéniable. Et si on ajoute à cela une réticence à soutenir des États corrompus, une réticence que ce soit de la part d'autres États eux développés ou des ONG, il semble alors difficile de sortir de ce cercle vicieux. Il faut donc essayer de trouver un équilibre entre lutter contre la corruption et soutenir les pays pauvres. Vous pouvez retrouver cette chronique et différents liens pour approfondir le sujet sur www.radioarcenciel.com. C'était Idées reçues sur l'aide au développement avec Nicolas Fouquet, en partenariat avec le CEL.
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0: Salut les cocos, bienvenue dans Petit Écran Rococo, la chronique qui revient sur vos séries d'enfance. On s'incruste une nouvelle fois dans les années 60, en 1968 pour être exact. Si je vous dis que l'histoire se passe il y a très très très longtemps et que nos héros ressemblent à des oiseaux, qu'ils ont un bec et des pattes mais que leurs ailes sont ridiculement minuscules, à quoi pensez-vous ? Autre indice, ils pondent aussi des œufs ordinaires, mais comme ils ont de trop longues pattes, leurs œufs se cassent, raison pour laquelle ces œufs sont maintenant en fer. Vous avez deviné ? Il s'agit en effet des Shaddocks. Ah là là là là, les Shaddocks et les Gibby, qui parmi vous se souvient de ces petits personnages hauts en couleur qui ne désiraient qu'une chose, se rendre sur Terre ? Jusqu'en 2000, les devises de cette série d'animation seront entrées dans notre vie quotidienne comme l'indémodable « Pourquoi faire simple quand on peut faire compliqué ?» Et oui, cette expression vient bien des Shaddocks. Voici rien que pour vous un petit florilège de ces traits d'esprit dont la logique n'appartient qu'à eux.
1: Rien ne se crée, tel est notre premier principe. Rien ne se perd, tel est notre second premier principe.
2: Qu'en pensent nos fidèles cocos ?
3: Elle est pas mal celle-là, on dirait un peu le théorème de Lavoisier, sauf qu'ils savent pas très bien compter. Effectivement, le second premier principe, fallait le chercher celui-là.
4: Ah bah, j'aurais pas pensé à un dessin animé un peu japonais ou style asiatique comme Shuriken School.
2: Ah, alors c'est intéressant ça. Shuriken School sera au programme dans un prochain épisode. Les Shaddocks sont aussi des as de la géométrie... Enfin, presque.
5: Deux lignes qui se rencontrent toujours au même endroit. Propriété remarquable, toute ligne prise hors d'un point ne passe pas par ce point, ou alors si elle y passe, c'est vraiment par hasard. La condition suffisante pour qu'un point reste bien parallèle à deux autres points est qu'il reste là où il est et qu'il ne bouge pas.
3: C'est bien, petit point, pas bouger. Ouais, elle est pas mal aussi celle-ci. Le fait de tourner en ridicule les cours de maths, moi j'aime bien.
4: Et la voix du professeur, ça m'a paru comme un savant fou.
2: Alors là, concentrez-vous parce que vous n'êtes définitivement pas prêt.
5: On appelle passoire tout instrument sur lequel on peut définir trois sous-ensembles. L'intérieur, l'extérieur et les trous. L'intérieur est généralement placé au-dessus de l'extérieur et se compose le plus souvent de nouilles et d'eau. Les trous ne sont pas importants. En effet, une expérience simple permet de se rendre compte que l'on ne change pas notablement les qualités de l'instrument en réduisant de moitié le nombre des trous, puis en réduisant cette moitié de moitié, etc., etc. Et à la limite, jusqu'à ce qu'il n'y ait plus de trous du tout. D'où théorème, la notion de passoire est indépendante de la notion de trou. Et réciproquement.
4: Alors, j'ai pas tellement compris.
2: Ne t'en fais pas ma cocotte, je pense que tu n'es pas la seule. Une petite devinette pour la route ? Allez, c'est cadeau. Les Shaddocks ont plusieurs sortes de passoires. Celles qui laissent passer l'eau, celles qui laissent passer les nouilles, celles qui ne laissent passer ni les nouilles ni l'eau, quel que soit le sens, et celles qui ne laissent passer nouilles et eau que dans un sens seulement. Quel est selon vous ce dernier type de passoire ?
4: Le dernier type de passoire que j'ai compris, c'est vrai que c'est une passoire qui laisse passer l'eau et les nouilles seulement depuis l'intérieur. Est-ce que c'est ça? Je ne sais pas.
2: Bien essayé, mais non.
3: Et ce dernier type de passoire est bien évidemment une casserole.
2: Jolie! Nous avons donc une grande gagnante.
0: On vous avait prévenu, les Shaddocks sont loin de n'être que de simples postiches de 2 minutes. Les volatiles ont sans doute raison en affirmant que la plus grande maladie du cerveau, c'est de réfléchir. Cela nous conduit d'ailleurs à notre petite anecdote, et pas des moindres. En effet, avec l'arrivée des Shaddocks sur les écrans à la fin des années 60, la France a littéralement été coupée en deux. D'un côté, les opposants au dessin animé, qu'ils jugeaient inutiles, stupides et immondes, et de l'autre, ses fervents défenseurs, qui y voyaient une nouvelle liberté. Il est vrai que le design des Shaddocks est assez avant-gardiste. Influencé par les comic strips américains, son créateur Jean-Jacques Rouxel prend le parti de réaliser des dessins minimalistes, tantôt encensés ou décriés par la critique. Malgré l'esthétique et tout le remue-ménage qu'elle a engendré, il est pourtant indéniable que cette série d'animation était un monde époustouflant qui nous emmenait très loin sur une planète qui était finalement la nôtre, avec des histoires farfelues et des métaphores basées sur une philosophie de la vie et de l'humain, comme l'expliquait son narrateur Claude Pieplu en 2004. En définitive, peut-être que certains n'appréciaient tout simplement pas de se retrouver confrontés à un tel miroir de la condition humaine.
2: Merci pour votre présence et votre écoute, et on se retrouve bientôt avec le 4e épisode de Petit Écran Rococo. Quelle sera la prochaine série d'animation ?
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1: Bonjour, bienvenue dans l'émission Objectif positivité avec Francine. La question du jour est la suivante: crois-tu au potentiel de la générosité ? J'ai la conviction qu'un acte de générosité peut avoir un impact exponentiel. Non, mais rends-toi compte, un don d'argent, un sourire, un mot d'encouragement ou encore le simple fait d'accorder de ton temps peut changer la face du monde. Je te vois venir, tu penses peut-être que j'exagère, hein ? Mais je suis très sérieuse. D'ailleurs, l'histoire est pleine de témoignages d'hommes et de femmes qui ont bouleversé le monde parce qu'ils avaient un cœur tourné vers les autres. Pour te convaincre, je souhaite te partager une histoire qui m'a émue il y a quelques semaines. Tu connais probablement l'acteur américain Denzel Washington. Un jour, il reçoit une lettre d'un professeur de théâtre qui lui demande un soutien financier. Non pas pour elle, mais pour deux de ses élèves qui ont obtenu une admission à l'université d'Oxford, mais n'ont pas les moyens pour payer les frais. Denzel Washington répond favorablement à la demande et donne l'argent nécessaire. Plusieurs années plus tard, un des bénéficiaires, devenu un acteur à succès, lui rendra un hommage vibrant par ses mots de reconnaissance. Une offrande d'un sage et d'un roi est plus que de l'argent et de l'or. C'est une graine d'espoir, un bourgeon de foi. Il n'y a pas de panthère noire sans Denzel Washington. Tu auras peut-être reconnu l'acteur en question, puisqu'il s'agit de Chadwick Boseman, le célèbre comédien du film Black Panther. Il est malheureusement décédé il y a quelques semaines, mais sa vie, à travers ses films, a eu un impact sur des millions de personnes. Cela n'aurait sans doute pas été possible sans cet acte de générosité. Eh bien voilà, tout ça pour dire que chacun d'entre nous avons le potentiel, par notre générosité, d'être acteur du changement. Je te souhaite une excellente journée, j'espère que cette pensée t'aura encouragé. À très bientôt dans Objectif Positivité.
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1: Bonjour et bienvenue dans Ça vaut le détour. On va parler d'une comédie dramatique qui s'appelle Le monde de Nathan. C'est un film britannique réalisé par Morgan Matthews, sorti en 2014.
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1: Le film raconte l'histoire de Nathan, un adolescent autiste très fort en mathématiques, mais qui a du mal à interagir avec les autres. Ce n'est pas parce qu'il ne parle pas beaucoup qu'il n'a rien à dire.

0: Au contraire, il voit le monde différemment et a des réactions inattendues, ce qui malheureusement l'isole de ses camarades et même de sa mère. Les maths sont un univers rationnel dans lequel il se réfugie. Mais Mr. Humphreys, l'un de ses professeurs, l'une des seules personnes avec qui Nathan réussit à nouer une relation d'amitié, va lui proposer quelque chose. Ce prof anticonformiste l'encourage à participer aux Olympiades internationales de mathématiques, ce qui va transformer sa vie. Alors que Nathan traverse les grands changements de l'adolescence, à travers l'expérience de ce concours, il va apprendre à libérer les émotions qu'il a en lui.
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0: Le monde de Nathan est le premier long métrage de Morgan Matthews. Le réalisateur a puisé son inspiration dans son propre documentaire Beautiful Young Minds, où il avait suivi l'équipe britannique lors des Olympiades internationales de mathématiques en 2006. Le personnage de Nathan est basé sur Daniel Lightwing, l'un des compétiteurs de l'équipe, autiste lui aussi. Le réalisateur a voulu rester au plus près de la réalité. C'est pourquoi il s'est entouré d'une équipe réduite au minimum, avec très peu de matériel, et a encouragé les acteurs à improviser lorsqu'il le fallait. L'authenticité et le naturel étaient les mots d'ordre. La plupart des tournages ont été réalisés à Sheffield, dans l'université de Cambridge et à Taipei, où l'équipe britannique du film se frotte aux compétiteurs chinois. Pour le rôle de Nathan, il fallait un acteur qui puisse exprimer beaucoup de choses sans forcément parler. Et c'est pourquoi Asa Butterfield a été choisi. L'acteur s'est d'ailleurs rendu dans des écoles spécialisées pour discuter avec des autistes ayant le syndrome d'Asperger et ainsi adapter son jeu pour rendre sa performance plus réaliste.
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0: Le monde de Nathan est un des rares films qui traite du sujet de l'autisme. Il permet aux spectateurs de plonger dans cet univers différent et fascinant à la fois. Grâce à l'empathie qu'on éprouve pour Nathan, on comprend mieux ses réactions et comment il voit les choses. On voit aussi comment il gère les difficultés du quotidien, comment les maths régissent sa vie de tous les jours, mais laissent très peu de place à l'affectif et à l'amour. Ce film nous rend sensibles à la beauté des relations humaines positives, celles qui permettent de s'épanouir au lieu de s'isoler et de découvrir un monde nouveau. Ce film psychologique sur l'évolution de soi-même et l'ouverture sur les autres se veut aussi philosophique. Et même si vous n'aimez pas les maths, vous allez apprécier le film. Le monde de Nathan est un film qui vaut le détour.
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Salut les cocos, bienvenue dans Petit Écran Rococo, la chronique qui revient sur vos séries d'enfance. On poursuit notre route dans les années 70 pour faire halte devant l'un de mes dessins animés préférés, si ce n'est mon dessin animé préféré quand j'étais toute petite. Même s'il remonte déjà à 1977, les aventures de ce petit ourson et de sa sœur jumelle sont un puits d'émotions que je suis plus que joyeuse d'introduire dans cette émission.

0: Peut-être que vous connaissez vous aussi cette série d'animation canado-nippone-américaine. Destinée aux jeunes enfants, l'histoire tourne autour de Booba et de sa sœur Frisquette, deux petits oursons recueillis par Moy, un jeune indien, après que des chasseurs aient tué leur mère. On n'est pas sur un départ des plus amusants, je le concède, mais l'histoire d'amitié qui se nourra entre Moy, son ami Joy et les deux petites boules de poils sera le fil conducteur du dessin animé. Quels souvenirs nos cocos en gardent-ils ?
1: Booba, je connaissais, je regardais la télé, forcément, genre midi les zouzous, la France 5, je crois, ça passait. Entre midi et deux, ou le soir juste après les cours.
2: Ah oui, je connaissais Booba, c'est un peu l'un des rares dessins animés de mon enfance dont je me rappelle plutôt bien, ouais. Le générique, c'est toute une histoire. Alors ça faisait « Booba, Booba, mon petit ourson ».
1: Alors bien sûr, le générique, je m'en rappelle un peu. Surtout juste la partie « Booba, Booba, mon petit ourson ». Bah, genre, je me rappelle un peu que de ça, en fait.
2: Il est tellement adorable, ce générique. Vraiment, j'adore.
0: Ah oui, moi aussi. Et je suis sûre que ces paroles ont donné le sourire à nos auditeurs. Sinon, quoi d'autre? Un personnage, peut-être?
1: Forcément, là, le petit indien, là, que je sais plus s'il finit par genre adopter Booba, si on peut dire. Mais après, je me rappelle plus trop en détail, mais ouais, je me rappelle du petit indien trop mignon, trop gentil.
2: Ah, je me rappelle de la petite indienne. Je crois que c'est une petite indienne, je l'aimais bien en fait. Je m'en suis rappelée parce que quand j'étais petite, j'avais un petit carré brun comme ça, j'étais brune. Et je m'identifiais beaucoup à elle.
0: C'est un petit garçon, justement.
3: Ah mais oui, c'est vrai, c'est un indien.
0: Inspiré du livre d'Ernest Thompson Seton, Monarch, le gros ours de Talak, publié en 1904, la série d'animation est créée par la Nippon Animation, le même studio ayant produit Heidi. Booba est une série se composant d'une unique saison de 26 épisodes. Tout d'abord diffusée sur France 3 dès sa sortie française en 1981, elle passera ensuite sur France 5 dans Midi les Zouzous, puis sur Tiji à partir de septembre 2011. Dès 2003, une nouvelle version avec de nouveaux doublages est enregistrée. C'est d'ailleurs cette version-là que j'ai connue, le petit Booba étant doublé par la talentueuse Brigitte Lecordier. Celle-ci a par ailleurs prêté sa voix à Nicolas dans Bonne nuit les petits, oui, mais aussi Sangoku, enfant dans Dragon Ball. Par simple curiosité, auriez-vous fait le rapprochement entre les différents doublages qui vont suivre? On commence directement avec le petit Booba.
4: Et pourquoi on devrait plus s'approcher des hommes? Moi, je me suis bien amusée. Le petit indien a été très gentil avec moi.
5: Oh, quelle journée! On en a livré des choses aujourd'hui, ma petite voiture. Et celle-ci, c'est la dernière.
1: Sur le point commun entre Booba et Oui, je t'aurais répondu, c'est tous les deux des héros, des personnages principaux du coup de série. J'aurais pas calculé sur le coup qu'ils avaient la même voix, effectivement.
2: Je m'y attendais trop pas. Ça, c'est trop cool. Franchement, je suis contente de savoir ce petit détail sur la vie des dessins animés.
0: Les personnages humains ne sont bien sûr pas en reste, loin de là. Le père de Moy est par exemple doublé par Vincent Violette, qui se cache derrière les traits de l'inspecteur Gordon dans la trilogie du Dark Knight, de Louis Litt dans la série Suits, ou encore du professeur Quirrell dans Harry Potter à l'école des sorciers. Ensuite, le vieil oncle Émile, fidèle ami de Moy et de son père, est interprété par Michel Tugodoris, alias l'oncle Vernon dans les Harry Potter. Jugez plutôt par vous-même.
6: Mais qu'est-ce que tu racontes? Tu prétends que tu as joué tout l'après-midi avec cet ourson?
7: Dépêche-toi! Apporte-moi mon café!
2: Oh la vache. Oh là là, c'est dingue.
1: Du coup, pour l'oncle Vernon, j'aurais jamais fait le rapprochement, non. Mais effectivement, on entend bien que pareil, c'est la même voix, le même doubleur. Ouais. C'est assez marrant.
0: Plutôt pas mal, hein. Comme pour l'épisode consacré à Scooby-Doo, ce 8e opus est plein de surprises. Bien sûr, nous ne pouvions quitter notre petit Booba sans mentionner Chantal Goya, l'interprète du générique. Je ne prendrai pas le risque de vous énumérer tous ces titres, mais comme chacun sait, Chantal Goya est une grande adepte des séries pour enfants. Merci pour votre présence et votre écoute, et on se retrouve bientôt avec le 9e épisode de Petit Écran Rococo. Quelle sera la prochaine série d'animation? Comptez sur moi pour garder...
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3: Avec Jonathan Mpassi Mayala, président du CEPROMOR, le mot imposé du jour est santé.
4: La santé, c'est le bien-être. Je peux dire le bien-être holistique. Parce que la santé, ce n'est pas seulement physique, mais il y a aussi cette santé mentale, morale et aussi psychologique. Et c'est tout ce travail que nous faisons. Par exemple, un centre de santé dans un village, nous n'apportons pas seulement les médicaments ou les matériels, mais nous apportons aussi l'évangile. Dans nos centres de santé, souvent nous écrivons, nous soignons, mais c'est Dieu qui guérit. La santé, ce n'est pas seulement le fait d'aller à l'hôpital et voilà, retrouver la santé, mais quand dans un village, il y a une solidarité, il y a cette entraide-là, là, les gens seront en bonne santé. Et le bien-être, c'est les bons résultats que nous pouvons obtenir dans toute action de développement.
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Comment ça va? Moi ça va super, en tout cas je suis hyper contente de vous retrouver une semaine de plus dans mon émission musicale préférée, On n'est pas là pour jouer de la flûte. Chaque semaine je prends un nouvel artiste pépite de ma playlist et comme je suis quelqu'un qui est vraiment dans le partage, je vous le présente. Cette semaine ce n'est pas un artiste que je vous présente mais toute une fanfare, découvrez Meute. Oui, Meute comme une meute de loups. Les petits loulous de cette fanfare composée de 11 musiciens accompagnés de cuivres et de percussions sont originaires de la ville allemande de Hambourg et ont une spécialité peu commune pour les fanfares traditionnelles. Ils reprennent exclusivement des musiques électroniques pour les reprendre en acoustique, en l'occurrence des morceaux de techno, house et deep house. Ils ont repris des grands de ces styles-là comme Flume, Laurent Garnier, NTO, Stéphane Baudin, tout ça tout ça. Ils se qualifient de groupe de techno ambulant et ont pour ambition de détacher le genre de la techno

J'adore cette musique. J'adore ce rythme entraînant au bruit étouffé. J'adore la présence des cuivres au son très grave qui font vibrer mon estomac. J'adore cette mélodie au saxophone et ses airs d'apocalypse. Ce morceau est comme une marche cadencée de plus en plus intense, de plus en plus rapide et de plus en plus déterminée. La version live de ce morceau est filmée lors d'un de leurs concerts à Bilbao en Espagne et se fait parfait témoin de l'ambiance créée par la meute. Ils descendent parmi le public et dansent avec eux. On voit qu'ils prennent autant leurs pieds que ceux qui ne font qu'écouter, voire encore plus. D'ailleurs, c'est ce que j'avais vu aussi quand je les avais vus en live au Transborder à Lyon. À l'époque, je ne les connaissais pas du tout. Ils faisaient la première partie d'un artiste que j'allais voir, je ne sais même plus qui pour tout vous dire. Mais j'ai été estomaquée par une telle ambiance et un tel feu mis au public avec seulement une fanfare pour un public qui était là pour écouter de la techno. Pour moi, ils mettent vraiment tout le monde d'accord. On s'écoute un deuxième petit morceau ? C'est parti !

0: Alors le morceau original du coup est fait par l'artiste Dennis Ferrer et ce morceau s'appelle Hey Hey. Dans cette musique, un des membres de la fanfare prend le micro pour chanter, ce qui n'est pas habituel pour le groupe, mais oh là là, quelle voix! Cette voix de jazz un peu écorchée du chanteur colle à merveille avec les sons gras et graves des cuirs qui l'accompagnent. On soulignera aussi le coffre et le souffle incroyable du chanteur, étant donné qu'en plus de tenir des notes sur la durée, il donne tout dans son saxophone pour les parties instrumentales du morceau. C'est une vraie prouesse musicale en fait. Tout comme Meut, je suis allée dans les rues de ma ville pour faire écouter cette magnifique musique à ses habitants. Sauf que moi, je suis toute seule et mon seul instrument, c'est mon enceinte. Mais bref, ça ne m'empêche pas de récolter des opinions, alors les voici.
1: En fait, j'écoutais. C'est quand ils ont sorti la reprise de Flume, You and Me. Du coup, j'écoutais vachement Flume. Et quand ils ont sorti la reprise, du coup, ça avait fait le tour un peu des réseaux sociaux. Et c'est comme ça que j'ai connu. Parce que du coup, c'est un peu inédit comme manière de reprendre les choses.
2: C'est Zigzag, en fait, c'était ma préférée. Parce que déjà, au niveau du clip, il est trop stylé. Parce qu'on voit Ento justement être en live sur ses platines devant. Et derrière, t'as plein de vieilles télés avec tous les musiciens du coup de Meut. Et c'est incroyablement bien fait. Et enfin, je trouve même les couleurs trop dingues et c'était trop trop beau.
1: Mais après, c'est vrai que c'est pas le premier truc que j'écoute parce que souvent, j'aime bien les originaux et pas les reprises.
2: Moi, je trouve que le côté électronique, ça met un peu plus dans un mood chill. En fait, moi, j'adore le côté instrumental aussi parce que ça donne un côté live qui est super intéressant. Enfin, vraiment, ils peuvent tout faire sur scène et ça donne encore un spectacle encore plus puissant, je trouve. Et c'est pour ça aussi qu'on les voit énormément jouer dans la rue.
1: Parce que pour le coup, en fait, moi, si vraiment j'écoute Meut, en fait, j'ai plus envie de regarder aussi. Parce que dans leurs vidéos, du coup, tu vois vraiment la fanfare. Et c'est vrai que c'est une performance de fou parce que t'as pas forcément tout le monde qui arrive à reprendre aussi bien. Donc, ça serait plus un truc, tu vois, que je regarderais et j'écouterais en même temps.
2: J'ai regardé aussi beaucoup de leurs vidéos en live concert. Et ils sont vraiment... ils ont même pas de scène, en fait. Et ils sont devant le public en train de souffler dans leur trompette, quoi. Moi, j'ai trop kiffé. Ça donne un côté live encore plus puissant, comme je le disais. Et justement, tu sais que c'est pas du faux, quoi. C'est vraiment réel, t'es dans l'instant, t'es à fond dedans, quoi. Vraiment, tu les vois faire. Et en plus de ça, ils sont là, ils sont trop contents de faire leur bail et tout. Genre, vraiment, c'est trop cool.
1: Ça me fait penser à l'été, parce que du coup, dans le sud-ouest, on a beaucoup de fanfares, de bandas. Des choses comme ça, des fêtes de village, et ça me fait vraiment penser à cette ambiance-là. Donc, moi, ça me procure que de la joie, et t'as juste envie d'aller danser avec des inconnus en plein milieu de la rue.
0: C'est tout pour moi, j'espère vous avoir fait découvrir une belle fanfare, et j'espère surtout que ça vous a plu. Je vous retrouve comme d'hab la semaine prochaine pour de nouvelles aventures tout en musique, et en attendant, je vous laisse avec le morceau Sleep, toujours de cette belle Meut. Ciao !

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1: Allô?
2: Yes, Nati, c'est comment chez toi?
1: Yes, Malik, ça va?
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2: Chez moi, c'est cool aussi, mais on t'attend. 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
1: Mon papa, il s'était évadé du camp de concentration. Il ne s'est pas présenté lorsqu'il a été appelé par les Allemands. Et puis en revenant, ils l'avaient repris parce qu'ils l'avaient trouvé et ils l'ont ramené. Mais ils l'ont seulement ramené jusque là où on habitait à l'époque, à Neudorf. Et comme il connaissait ce coin très bien, à un coin, il a ressauté du camion et il s'est évadé. Alors il est venu, nous on était évacués à Plopsheim. Il est venu à Plopsheim et nous avons dû le cacher jusqu'à ce que tout était réglé, jusqu'à ce que les Français étaient rentrés partout. Nous avons dû le cacher. Alors plus le droit de sortir. Les enfants n'avaient pas d'école, on n'avait plus rien, il fallait qu'on reste à la maison. Mais ma maman, elle a tout de suite pris le devant, elle est allée travailler au gaz de Strasbourg pour qu'elle puisse continuer par bien nous nourrir, mon frère et moi.
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0: Bonjour à tous et bienvenue dans votre rendez-vous Une Star Une Fois, l'émission qui parle de spiritualité et de célébrité. Aujourd'hui, plein feu sur le comédien américain Matthew McConaughey, un acteur qui a su apprendre de ses erreurs et remonter à la pente. Voici une petite rétrospective de sa carrière d'acteur. Matthew McConaughey est né le 4 novembre 1969 au Texas. Contrairement à d'autres artistes, lui, il connaît une enfance normale. Quand il sort du lycée en 1988, il ne se destine pas à être comédien. Non, il choisit tout d'abord d'étudier le droit à l'université du Texas à Austin. Son intérêt pour le cinéma se manifeste à ce moment-là et il ambitionne de devenir réalisateur. Néanmoins, les choses se passent autrement puisque le métier d'acteur sera sa porte d'entrée vers le cinéma. En 1993, en effet, il y fait une rencontre déterminante, celle de l'agent Don Phillips. Ce dernier l'engage aussitôt dans le film de Richard Linklater, Génération Rebelle, une comédie dramatique qui va le révéler auprès du grand public. Très rapidement, il attire la caméra de réalisateurs prestigieux. L'année 1997 est un carton plein puisqu'il y joue dans le film historique de Spielberg, Amistad, et obtient un rôle important dans le film de science-fiction Contact de Robert Zemeckis, le papa de Retour vers le futur. Toutefois, cette attention fulgurante va être le début de sa longue traversée du désert cinématographique. La faute à un enchaînement de rôles qui mettent en valeur davantage son physique que son potentiel dramatique.
1: Écoute Bernard, je crois que toi et moi, on a un peu le même problème. C'est-à-dire qu'on peut pas vraiment tout miser sur notre physique, surtout toi.
0: À partir des années 2000, il enchaîne donc comédie romantique sur comédie romantique complètement oubliable. En même temps, dire que vous avez joué dans un film qui s'appelle Playboy à saisir, ça fait un peu tache sur votre CV. Ce gâchis artistique ne l'empêche pourtant pas de remonter la pente. Conscient qu'il est en panne sèche, il opère à partir des années 2010 un virage à 360 degrés. Matthew McConaughey a des choses à prouver et va s'y employer de manière significative. En 2011, il endosse la tenue du barreau pour incarner un avocat dans le thriller La Défense Lincoln, adaptation du roman éponyme de Michael Connelly. Il prend des rôles à contre-emploi et décide de se concentrer sur les films d'auteur. Il interprète un stripteaseur dans le film Magic Mike en 2012 ou encore un baroudeur solitaire dans le film Mute en 2013. Mais la consécration arrive enfin quand il reçoit en 2014 l'Oscar du meilleur acteur pour le film Dallas Buyers Club dans lequel il joue un cow-boy atteint du sida. Cette récompense lui permet de s'attirer le respect des cinéphiles et ciréphiles. Splendid! L'année suivante, il s'essaye au blockbuster cette fois avec le nouveau film de Christopher Nolan, Interstellar, une sorte d'épopée spatiale métaphysique. L'année dernière, en 2017, il joue dans l'adaptation du roman de Stephen King, La Tour Sombre, qui ne rencontre pas un vif succès. Encore une fois, le parcours de Matthew McConaughey nous prouve que rien n'est joué d'avance, que l'impossible devient possible. L'époque où il était estampillé Playboy est derrière lui maintenant, et tout ce qui lui est arrivé, lui, il en est persuadé, ça vient de Dieu. Lors de la remise de son prix d'interprétation aux Oscars, il a pris à revers tout le monde en témoignant de sa foi. Lors de son discours, il a à maintes reprises regardé vers le ciel pour remercier Dieu.
2: Now, first off, I want to thank God, because that's who I look up to.
0: Il a rendu ma vie plus belle par des opportunités qui ne sont pas de mon fait, ni celui d'aucun être humain d'ailleurs. Il m'a démontré que la gratitude paye. Humble et reconnaissant, son discours a ému pas mal de personnes. Pas de doute, Matthew McConaughey est ancré dans sa foi. Il a même avoué dans une interview au point que plus il vieillissait, plus il trouvait des raisons de croire en Dieu. Pour lui, sa foi l'a guidé dans ses choix et ne l'a pas abandonné dans ses faiblesses. Il a fait de lui l'homme qu'il est actuellement. Il nous décrit aussi un Dieu protecteur et aimant qui désire le meilleur pour nous. Il veut que l'on soit responsable de notre propre destin, selon l'acteur. Une vision positive de la foi qui a le mérite d'interpeller. Allez, une star une fois, c'est terminé pour aujourd'hui. Rendez-vous la semaine prochaine pour la dernière de la saison. Merci à vous de m'avoir écouté. Portez-vous bien. Ciao tout le monde.

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1: 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Une petite pensée sur les rencontres amoureuses.
2: J'ai rencontré une fille qui était plutôt une dame, qui était 10 ans de plus que moi, mais malheureusement, elle est décédée. Après, j'étais un moment assez seul, et puis j'ai connu un copain, lui aussi il avait des problèmes, et on s'est mis ensemble. Que les gens pensent qu'ils veulent, on s'est mis ensemble. Et là, c'était bien. Et malheureusement, pendant que j'étais à l'hôpital, il est décédé aussi. Ma sœur est décédée aussi, et mon frère. Ma sœur était maire de Schwindratzheim, et elle est rentrée du travail, elle dit « je me sens pas bien, faut chercher le docteur ». Et en transport, elle a eu une crise cardiaque. Et mon frère était aussi un jeune, il avait juste terminé un service militaire, et il a fait un truc dans le cerveau qui l'a tué, quoi.
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1: Bonjour et bienvenue dans Ça vaut le détour. On va parler de Une affaire de famille, un drame japonais de Hirokazu Kore-eda, sorti en 2018.
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1: Une affaire de famille suit les membres d'une petite maison à Tokyo qui vit pauvrement. Ils se débrouillent avec des maigres salaires, des indemnités grappillées, des fraudes à l'assurance retraite et des petits vols à l'étalage. Justement, après l'un de ces vols, Osamu, la figure paternelle de la maisonnée, et son fils Shota recueillent une petite fille dans la rue qui semble livrée à elle-même. La femme d'Osamu refuse d'abord d'abriter cet enfant, mais accepte en comprenant que ses parents la maltraitent. Ils ont tous l'air de vivre heureux malgré la pauvreté, jusqu'à ce qu'un incident révèle brutalement leur secret.
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1: Une affaire de famille parle de ces gens qui sont sur le fil, au bord du gouffre, mais qui, grâce à de petites magouilles, gardent la tête hors de l'eau. C'est pour ça que chaque personnage du film est relié à un des problèmes actuels de la société japonaise. Kore-eda dénonce en quelque sorte la politique actuelle du Japon, qui creuse le fossé entre les très riches et les très pauvres, qui, même s'ils travaillent, touchent plus en allocation qu'en travaillant. Le film décrit cette affaire de famille avec beaucoup de réalisme, sans oublier d'y insuffler de la poésie, comme les Japonais savent si bien le faire. Et en France, on apprécie, puisque le film reçoit la Palme d'Or à Cannes en 2018.
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1: Le réalisateur Kore-eda s'est demandé comment vivrait une famille qui n'est liée que par le crime. Bien sûr, le réalisateur n'approuve pas ces petits délits, mais avec le film Une affaire de famille, il propose une réflexion sur pourquoi on se met en colère pour des petits délits aussi insignifiants alors qu'il y a des milliers de criminels qui commettent des actes beaucoup plus graves en toute impunité. Une affaire de famille est un film qui vaut le détour.
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1: Chers auditeurs, j'avais vraiment à cœur de vous encourager aujourd'hui et accessoirement de m'encourager moi aussi. Pour ce faire, je vais emprunter à John Maxwell cette phrase juste sublime : la personne que tu es est le plus grand atout que tu puisses posséder. En effet, chacun de nous a une valeur inestimable, il nous faut en être conscient. Il est important d'avoir une bonne estime de soi pour bien vivre avec soi-même et avec les autres. Commençons par définir l'estime de soi. Il s'agit, selon le coach Guillaume Leroutier, de la valeur qu'une personne s'attribue à elle-même. L'estime de soi puise sa source dans l'enfance, elle naît dans la relation, dans le regard de nos parents, de nos amis, de la société, etc. Toutefois, pas de fatalité. L'estime de soi se cultive tout au long de l'existence. De fait, si notre cadre familial ne nous a pas donné les bases d'une bonne auto-appréciation, il est possible d'y remédier en travaillant sur nous-mêmes. C'est ainsi que la chanteuse Beyoncé a pu déclarer « C'est vous qui déterminez ce que vous valez, vous n'avez pas besoin d'attendre que quelqu'un vous le dise ». L'auteur et conférencier John Maxwell nous encourage à reconnaître, à accepter et à croire fermement en notre valeur. Pour ce faire, il évoque une scène à laquelle il a assisté et qui a eu un sacré impact sur lui-même. Un jour, il donne une conférence avec un de ses amis devant des milliers de personnes. À un moment donné, son ami, qui n'est autre que l'auteur Gary Smalley, brandit un billet de $50 et pose au public la question suivante. Qui aimerait avoir ce billet de $50? Des mains se lèvent alors de partout. Puis il se met à froisser le billet entre ses mains et repose la même question. Les mains continuent à se lever dans l'auditoire. Il laisse alors tomber le billet par terre et après l'avoir piétiné avec énergie, il s'écrie alors « Quelqu'un le veut-il encore ?» Et de nouveau, les mains se lèvent. Il conclut sa démonstration par ces mots. « Vous venez d'apprendre une leçon de valeur. Quel que soit le traitement que j'inflige à ce billet, vous le voulez toujours, car il n'a pas perdu de sa valeur. Il vaut toujours $50. » Quelle belle leçon ! Les circonstances de la vie peuvent nous malmener, nous piétiner et nous conduire à nous sous-estimer. Mais en vérité, notre valeur en tant qu'être humain est invariable et immuable. Alors croyons en nous.
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Salut les cocos, bienvenue dans Petit Écran Rococo, la chronique qui revient sur vos séries d'enfance. Avant-dernier voyage en 1983, en compagnie d'un inspecteur un peu spécial, mi-humain, mi-robot, toujours accompagné de sa nièce Sophie et de son chien Fino.

0: Issue d'une collaboration américano-franco-nippo-canadienne, la série réunit 86 épisodes et deux saisons remplies de gadgets, gags et autres aventures loufoques. Même si chaque épisode a sa propre intrigue, le déroulement de celle-ci est assez répétitif. Au début, comme dans les films Mission Impossible, Gadget reçoit son ordre de mission, qui s'auto-détruit dès qu'il a fini de le lire. Toujours aux prises avec le Dr Gang, le grand méchant du dessin animé, Gadget ne saurait mener à bien ses objectifs si Sophie et Fino ne l'accompagnaient pas incognito à chacun de ses déplacements. En effet, Gadget n'est pas spécialement connu pour sa finesse ou pour son flair.
1: Il était un peu limité, je crois. Farfelu, on va dire.
0: Un personnage marquant ?
1: La blonde.
2: Et il y avait le grand méchant avec le chat, où on voyait juste le chat qui se faisait caresser. Mais lui, il était, disons, intelligent, mais il se faisait quand même avoir au final.
0: Gadget ne porte d'ailleurs pas ce nom par hasard. Après un accident, il se voit « greffer », entre guillemets, si l'on peut dire, toute une gamme de gadgets dans son chapeau, ses mains, ses chaussures ou encore ses pieds.
2: Les mains qui s'allongent et les pieds aussi, en métal et tout, très, très crédible. Très réaliste surtout.
0: Et si Gadget est idiot, le Dr Gang est naturellement machiavélique. Jamais très loin de son chat Mad Cat, il n'a qu'une obsession, se débarrasser de l'inspecteur. Si on se souvient encore aujourd'hui de ce personnage, c'est sans doute parce qu'il ne montre jamais son visage. Tout ce qu'on peut apercevoir, c'est un gant de fer. Sauf que, en 2003, des figurines à son effigie sont mises en vente. C'en est bien fini du mythe. En réalité, les habitués savent déjà que le visage de Gang ne sort pas de nulle part. Il est juste inspiré du jeu vidéo de 1993 dans lequel il apparaît brièvement pendant quelques secondes. D'après une théorie, il semblerait pourtant que Gang possède des traits tout autres.
1: Le chat.
2: J'ai jamais entendu de théorie sur ce dessin animé, j'avoue. J'étais vraiment petite quand je le regardais après, donc...
0: Gang et Gadget seraient en fait une seule et même personne. Laissez-moi m'expliquer. À la suite de l'accident de l'inspecteur, ses amis, le sachant aux portes de la mort, auraient décidé de fabriquer une version 2.0 afin que la petite Sophie ne sombre pas dans la dépression. Manque de chance, le vrai Gadget aurait survécu et, enragé, mettrait depuis tout en œuvre pour détruire son double sous le pseudonyme du Dr Gang.
2: C'est une théorie qui se tient, même si elle est quand même un peu... quand même tirée un peu par les cheveux.
3: Bah moi je pense que il est jaloux parce que ses amis, ils l'ont en quelque sorte remplacé. Et c'est aussi peut-être pour ça qu'il est toujours en train de chercher un plan pour... entre guillemets, détruire l'inspecteur Gadget.
1: C'est intelligent de faire ça. C'est vraiment bien trouvé.
2: Après, être jaloux d'un robot quand même. Il aurait dû être flatté d'avoir été représenté. Qu'on tienne suffisamment à lui pour créer une doublure pour lui, en fait. Moi, j'aime bien cette théorie quand même. C'est plutôt fun.
3: Après, je crois que cette théorie, elle a été réfutée.
0: Et oui, réfutée à cause de la fameuse figurine sortie en 2003. Autre anecdote, le personnage de l'inspecteur aurait été inspiré par Clouseau, le policier de la Panthère Rose. Dans le tout premier épisode de la série, il portait même la moustache, qui fut enlevée par la suite au risque d'être considérée comme un plagiat. Enfin, dernier petit point qui me semblait important de soulever, la féminisation de Sophie. Dans la série animée de 1983, la nièce de l'inspecteur a environ 8 ans, tandis que dans le reboot de 2015, elle se rapproche plutôt des 14-15 ans. Et qui dit 14-15 ans, dit évolution du corps. Évolution logique du personnage ou hypersexualisation de la femme ?
1: Non, c'est juste qu'elle a grandi et que la série elle a évolué aussi, donc ça fait évoluer le personnage et la série en même temps. Donc non, je trouve que c'est logique.
2: Je l'ai pas vu ce reboot, mais je pense que pour les enfants, c'est un peu... Disons que l'hypersexualisation, maintenant j'ai l'impression que ça commence aussi avec les dessins animés. C'est plus nos dessins animés. Normalement, c'est des petits-enfants de moins de 10 ans qui ont... Ou ça peut être un petit garçon ou une petite fille, on verra pas la différence. Ce sera les couettes ou la coupe au bol qui va nous le dire. Si en plus elle a le côté pré-ado, niais, disons, où elle voit un garçon un peu beau et elle est complètement amoureuse, là, j'avoue que je vais pas aimer du tout.
0: Fin de l'enquête pour aujourd'hui. Si je ne vous sers pas de conseils moralisateurs comme dans le dessin animé, je vous remercie néanmoins pour votre présence et vous dis à très bientôt pour le 17e épisode. Comme d'habitude, vous pouvez compter sur moi pour garder son identité secrète. À plus tard!

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2: Bonjour à tous. Cette semaine, dans le Point Lexico, on va parler poule. Ça vous est déjà arrivé qu'on vous pose une question délicate et que vous voulez l'éluder en répondant « quand les poules auront des dents ». Il existe aussi des variantes, à savoir la semaine des 4 jeudis ou bien à la Saint-Glinglin. Bref, vous l'aurez compris, « quand les poules auront des dents » signifie « jamais ». Mais d'où vient cette expression? Eh bien, « quand les poules auront des dents » est attesté dès le 18e siècle. Son origine vient, comme souvent avec les expressions animales, d'une observation. Évidemment, tout le monde sait que les poules n'ont pas de dents, mais seulement un bec. Cette expression vient tout simplement des observations de la théorie de Darwin. Cet anthropologue anglais du 19e siècle, célèbre pour ses théories sur l'évolution des espèces, notamment celle selon laquelle une espèce qui n'a pas besoin d'évoluer pour s'adapter à son environnement, eh bien n'évoluera pas tout simplement. Ainsi, au 19e siècle, on considère que les poules n'ont pas besoin de dents puisque leur bec leur suffit amplement pour se nourrir et se becter. On en vient donc à la conclusion qu'elles n'auront jamais de dents. Évidemment, au 18e siècle, on considère aussi que les poules n'auront jamais de dents simplement parce qu'elles n'en ont pas besoin. Au 19e siècle, les théories de Darwin ont juste apporté un crédit supposé scientifique à cette idée. On récapitule, quand les poules auront des dents, tire son origine de l'observation que les poules n'ont pas besoin de dents et qu'elles n'en auront jamais. Au 19e siècle, cette idée se concrétise avec les théories de Darwin sur l'évolution des espèces. Ainsi, comme les poules n'auront jamais de dents, sa locution contraire, quand les poules auront des dents, est devenue une locution synonyme de jamais. On note également qu'au Maroc, on dit quand les chèvres voleront et en Espagne, c'est plutôt lorsque les vaches voleront. Voilà, c'est tout pour aujourd'hui. Quant à moi, je vous dis à la semaine prochaine pour une nouvelle expression française expliquée dans le Point Lexico.
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0: idées reçues sur l'aide au développement. Le temps d'un œuf à la coque. Bonjour Nicolas.
1: Bonjour Gladys.
0: Afrikanistan, c'est le titre d'un ouvrage sorti fin 2015, un titre un peu choc, c'est le moins qu'on puisse dire, pour parler de la situation de l'Afrique.
1: Oui, Afrikanistan est un livre écrit par Serge Mikhaïlov, un ancien directeur de la Banque mondiale et de l'Agence française du développement. S'il a choisi ce titre d'Afrikanistan, c'est un peu par provocation effectivement, c'est une contraction d'Afrique et d'Afghanistan qui a pour objectif de faire le parallèle entre la situation actuelle de l'Afrique subsaharienne, notamment du Sahel, et celle qui a prévalu en Afghanistan. À travers son ouvrage, il cherche alors à défendre l'idée que l'Afrique ne va pas aussi bien qu'on peut le faire croire parfois.
0: Alors ce livre s'inscrit dans la lignée de ce que l'on appelle l'afro-pessimisme. Quel est le discours mis en avant par ce courant ?
1: L'afro-pessimisme est un discours assez ancien sur l'Afrique. Déjà en 1962, René Dumont publiait un ouvrage intitulé « L'Afrique noire est mal partie ». L'idée qui est derrière revient à dire que malgré toutes les aides qui peuvent être apportées aux pays d'Afrique, leur développement n'arrivera pas à décoller. L'image qui est donnée de l'Afrique est celle d'un continent englué dans les guerres, les famines, la pauvreté. De nos jours, les tenants de ce type de discours vont mettre en avant les désastres causés par Ebola, l'impuissance à lutter contre Boko Haram, par exemple.
0: Et pour autant, depuis quelque temps maintenant, on voit aussi émerger un discours plus positif sur l'Afrique.
1: C'est vrai, depuis une dizaine d'années, le regard commence à changer sur l'Afrique. Un discours afro-optimiste a émergé aux côtés de l'afro-pessimisme qui prévalait jusque-là. Ça se retrouve dans les médias pour partie. On peut prendre les unes de The Economist, par exemple. En 2000, la revue titrait en couverture « L'Afrique, le continent sans espoir ». Et en 2013, c'est devenu « Le réveil de l'Afrique, un continent plein d'espoir ».
0: Alors pourquoi ce basculement vers l'optimisme ?
1: Malgré la conjoncture mondiale délicate, la croissance économique reste assez robuste en Afrique. Le continent continue d'attirer de nombreux flux d'investissements de l'étranger. Et puis, il faut reconnaître que l'Afrique a quand même connu un essor considérable en matière d'infrastructures ou encore de développement de nouvelles technologies. Des classes moyennes ont émergé et le niveau de vie s'est globalement amélioré.
0: Alors finalement, quel bilan on peut faire de tout ça ? Qui des afro-optimistes et des afro-pessimistes ont plus raison ?
1: Il y a sûrement un point d'équilibre entre ces deux positions. L'Afrique, c'est vaste, c'est 54 États pour autant de réalités et de contextes différents. On aurait alors tort de voir l'Afrique comme un tout. Et même si on peut chercher à dégager des tendances, le continent n'en est pas moins hétérogène. Il faut reconnaître qu'il y a de nombreux progrès, néanmoins des régions en sont exclues. Il faudrait alors peut-être davantage parler d'afro-réalisme, comme le fait le Soudanais Mo Ibrahim.
0: Voilà, ce dernier point est très important hein, de préciser que l'Afrique, eh bien, ça regroupe des réalités très différentes. Alors il faut être très prudent avec les discours, qu'ils soient optimistes ou pessimistes, qui ont donc tendance à faire des généralités. Mais malgré tout, il y a des signes d'espoir. 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
1: Bonjour et bienvenue. Un peu de suspense dans Ça vaut le détour avec le film Les Traducteurs, un thriller français de Régis Roinsart, actuellement au cinéma.
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1: Les traducteurs, ce sont une sélection des meilleurs traducteurs réunis pour traduire simultanément le troisième tome du best-seller Dédalus, écrit par le mystérieux Oscar Braque. L'éditeur veut faire une sortie mondiale de toutes les traductions en même temps, ce qui représente un enjeu financier colossal. Pour faire ça, les traducteurs sont isolés dans le secret pendant 3 mois, dans un bunker luxueux, sans aucun contact avec l'extérieur. Mais 10 pages du roman fuitent sur Internet et une rançon est demandée pour que la suite du roman ne soit pas divulguée. La question est, qui a pu faire fuiter le livre ?
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1: Les Traducteurs est un film qui porte 3 types de thrillers en lui. Le thriller policier à la Agatha Christie, qui se transforme en film d'arnaque, puis en film de vengeance. L'idée du film est inspirée d'un fait réel. Pour le livre Inferno de Dan Brown, 12 traducteurs ont vraiment été isolés dans un bunker en Italie pour le traduire, ce qui a naturellement donné plein d'idées aux réalisateurs. Le film Les Traducteurs permet aussi de plonger dans le métier du traducteur, parfois très précaire. Le traducteur est considéré presque dans tous les pays comme un simple technicien, alors qu'en France, il est co-auteur et touche des droits d'auteur sous forme de pourcentage de vente, environ 2%.
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1: Les acteurs portent à merveille les personnages aux origines et aux motivations très variées, avec notamment Lambert Wilson en éditeur strict et Alex Lowther en fan anglais devenu traducteur. Le suspense distillé est très bien maîtrisé et on est complètement emporté dans l'intrigue. Tous les personnages sont liés à la langue française, mais c'est particulièrement intéressant d'avoir toutes ces autres langues parlées dans le même film, du russe au chinois en passant par l'italien ou encore l'allemand. Les Traducteurs est un film qui vaut le détour.
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2: Écoutez, mon frère est parti à 17 ans en Allemagne, Reichsarbeitsdienst, RAD. Moi, j'avais 8 ans. Il est mort en rentrant. Il a fait des tranchées en Allemagne. Lorsqu'il est tombé, affaibli, maladie, malnutrition, on l'a mis dans un lazaret en Allemagne. Il est revenu en Alsace, à notre domicile. 15 jours après, il est mort. 18 ans. Et nous, on était là, sur un tabouret, mon frère et moi. Vous voyez le travail. Et on était là, avec l'enterrement. Hein. Et après, j'ai eu le souvenir d'aller en Allemagne pour faire mon service militaire. J'ai pensé souvent, j'espère que ça n'arrive pas comme à mon frère. À l'époque, ne le dis pas.
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0: 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Une petite pensée sur les jeux à la campagne.
1: Je suis née en 1935. C'était bien, on était heureux. Ça se passait la plupart du temps dans la rue. Les jeux se passaient dans la rue. Et on n'avait rien d'autre. Hein. On jouait comme ça. Ou alors on allait dans les champs. On ramassait les... Quand tout était moissonné, le blé et tout ça, et que le champ était vide, il restait toujours des petits bouts de... Oui, qu'on ramassait. Ça, c'était notre... On va dire... Nos jeux. On jouait à cache-cache aussi. C'est tout simple.
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1: Massive Artem, c'est le nom qu'a donné un groupe de jeunes strasbourgeois à son association culturelle il y a un an. Après un long travail d'organisation et en réunissant les compétences de chacun, ils ont vu naître leurs projets et de nouvelles ambitions, comme nous l'explique la présidente Lola Didier.
2: On avait un peu tous, dans nos domaines différents, envie de partager des événements, des projets ensemble, que par la culture on puisse approcher et toucher plein de gens de manière très différente, travailler avec d'autres structures, d'autres associations. C'est un peu prôner notre vision du monde et faire en sorte que d'un moment ça parle à d'autres gens. C'est un travail qui demande beaucoup de temps, en dehors de tout ce qu'on a à faire déjà. Du coup, c'est pas toujours simple aussi de se réunir, de trouver toute l'énergie. Et concrètement, quand tu démarres une association,

0: association, tu vas pas chercher des subventions ou quoi que ce soit, tu vas essayer de faire avec tes mains, avec un peu briquet des brocs. Au fond, c'est ce qui est le plus chouette. Et maintenant, bah, on fait pas mal de projets qui sont assez différents, on va dire, assez éclectiques. Ça fait partie d'une manière qu'on a choisi de se définir en tant qu'association, de faire plein de trucs qui peut-être permettront de créer des moments différents.
1: Des moments différents qui permettent aux membres de l'équipe de développer leur potentiel et le mettre à profit des autres, selon la secrétaire de l'association, Clara Kremp.
2: Ce que je trouvais intéressant, c'était vraiment de pouvoir concrétiser des choses que j'ai pu avoir au sein de ma formation et le mettre vraiment en application, en dehors d'un cadre formel qui est le stage ou le travail, mais dans un cadre avec d'autres compétences et capacités que mes amis avaient, et en faire quelque chose où en fait tout se rejoint. Je trouve qu'on arrive toujours bien à permettre que ce soit accessible à tous en fait, et je pense que c'est ça notre mission aussi en fait, c'est de nous rendre accessibles à tous et de montrer aussi que vouloir avoir un petit peu sa place dans un cadre, qu'il soit culturel, artistique ou social, ben c'est possible à tout âge et que ça nécessite un investissement, mais voilà, c'est aussi valorisant et je pense que c'est quelque chose qu'on a envie de transmettre.
1: Les actions menées par Massive Artem sont multiples, mais toujours sur fond de culture et de convivialité.
0: On participe à la médiation pour l'ososphère. On essaye d'être un vecteur parmi l'équipe, parce que plusieurs des membres de l'association ont été bénévoles auparavant, dont moi d'ailleurs. On a voulu travailler avec eux par affinité avec ce qu'ils font, et du coup on essaye d'intéresser des personnes à ce que ça pourrait dire d'être médiateur là-bas, de chercher des bénévoles, de participer autant de rencontres, autant de formations pour comprendre tout ce que c'est. Et on aimerait aussi nous mettre en place des visites qu'on organiserait nous. L'objet de notre association, c'est de promouvoir, de diffuser et d'essayer d'accompagner via Massive Artem des artistes émergents, des jeunes ou des moins jeunes. Pour l'instant, on travaille avec un groupe qui s'appelle Cimer. Et c'est six musiciens strasbourgeois qui essayent vraiment de créer, d'aborder plein de genres. Et nous, on essaye de leur permettre d'être structurés, de participer à des événements où ils peuvent être payés, parce que sans statut, c'est un peu complexe. Il y a vraiment plein de complexités aussi pour les artistes. Du coup, on essaye de les accompagner, de créer un peu une structure, pas une sorte de label, mais quelque chose qui leur permet d'avancer et d'aller vers le pro, en fait.
1: Pour Lola Didier, il faut garder une ligne directrice, mais rester ouvert aux propositions externes. Tout projet peut être étudié par l'association.
0: Il y a vraiment des projets très différents qui peuvent se faire sur Strasculture. On était sur la partie animation et c'était une autre expérience où d'un coup, on a travaillé avec d'autres gens, avec toutes les institutions aussi culturelles strasbourgeoises, et c'était très chouette. Et de pouvoir faire un petit peu là-dedans, c'était très sympa aussi. Mais voilà, on a vraiment envie d'aborder plein de choses. Forcément, c'est axé sur la culture, mais à un moment, si on nous propose un projet fou et qu'il y a des gens motivés à le mettre en place et qu'on peut le faire et que c'est chouette, on le fera. Voilà, la complexité pour définir en quelques mots, c'est que c'est vraiment une boîte à idées où on essaye de faire des événements plutôt culturels, on essaye de pouvoir toucher d'une manière ou d'une autre des publics différents et voir ce qui se passe entre les individus.
1: Si vous souhaitez devenir acteur des projets de l'association ou soumettre le vôtre, rendez-vous sur la page Facebook Massive Artem ou sur contact@artem-asso.com.
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2: La fourchette, un outil blasphématoire. La fourchette est un objet identitaire de notre culture. Sans elle, il serait assez pénible de manger son plat. Et oui, c'est un outil dînatoire indispensable de la table occidentale. Et pourtant, même si la fourchette apparaît très tôt dans l'histoire, elle est utilisée très tard en Europe. D'ailleurs, son arrivée en Italie a été reçue comme une vraie provocation contre l'Église. Dès sa venue, la fourchette n'est pas appréciée par l'institution chrétienne. Selon elle, l'être humain a été créé avec des doigts pour qu'il puisse toucher et manger la nourriture de Dieu. Pierre Damien, un fervent moine italien, a été visiblement horrifié par l'usage de la fourchette. Voici son témoignage sur les manières d'une princesse vénitienne. Tel était le luxe de ses habitudes. Elle n'a pas daigné toucher sa nourriture avec ses doigts, mais plutôt ordonner à ses eunuques de tout découper en petits morceaux, qu'elle empalait ensuite sur une espèce d'instrument à deux dents avant de le porter à sa bouche. Et oui, même si la désapprobation de l'Église n'empêche pas la production de fourchettes, elle reste pendant très longtemps un objet rare et incompris. Aujourd'hui, la fourchette n'est plus un objet blasphématoire, mais attention, car beaucoup de cultures continuent tout de même à manger avec les mains.
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2: Chaque jour, un brin de culture générale sur le monde digital. Aujourd'hui, dans Daily Binary, on avait envie de s'attirer les louanges des informaticiens anti-système qui savent tout mieux que tout le monde. Et c'est pourquoi on va vous causer de la famille de systèmes d'exploitation la plus underground qui soit, Linux.
3: Bon, déjà, petit rappel si vous n'aviez pas écouté quelques épisodes de Daily Binary, c'est quoi un système d'exploitation ?
2: Un système d'exploitation, pour faire simple, c'est comme un programme qui va s'occuper de gérer l'interaction entre l'utilisateur, c'est-à-dire vous, et la machine, c'est-à-dire aussi bien l'ordinateur, le téléphone ou tout autre appareil un minimum intelligent que vous allez utiliser. Sans lui, il n'y a rien, donc c'est mieux qu'il y en ait un.
3: Et Linux, dans tout ça ? Pourquoi il fait son intéressant ?
2: Linux doit sa création à un petit étudiant finlandais du nom de Linus Torvalds, qui de toute évidence aimait beaucoup passer son temps libre au début des années 90 à créer des systèmes d'exploitation. Chacun son truc.
3: Et pour concrétiser son projet, Linus s'est notamment basé sur les travaux de Richard Stallman, un autre visionnaire de l'informatique, principalement connu pour la licence GNU. On ne va pas rentrer dans les détails parce que c'est un poil compliqué mine de rien, mais comprenez juste que sans Stallman, il n'y aurait pas eu de Linus et donc de Linux.
2: Et la spécificité de Linux dans tout ça ? Eh bien, c'est que Linux est un logiciel open source, ou en code source ouvert, en bon français. C'est-à-dire qu'il répond à trois impératifs. On peut l'utiliser comme on le souhaite, on peut le modifier comme on le souhaite, et on peut le partager à qui on le souhaite. Pas d'embrouille donc avec Linux. Avec les connaissances en informatique requises, il permet d'être utilisé et compris aisément et théoriquement totalement. Tout l'inverse d'autres systèmes d'exploitation comme Windows ou iOS, bien plus opaques.
3: Et aujourd'hui, Linux, ça s'est mine de rien bien plus imposé qu'on pourrait le penser. Déjà parce que l'essentiel des transactions boursières dans le monde se fait indirectement via Linux et qu'il permet, entre autres, de faire tourner les serveurs d'Amazon, de Facebook et même de Google. Plutôt pas mal pour notre cher Linux. Enfin, Linux, bon, mauvais compris.
2: C'était Daily Binary, rendez-vous demain pour une nouvelle dose de culture générale
3: sur le monde digital.
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1: Hello, je nous invite ce matin à un petit voyage, un voyage au pays des habitudes. Savez-vous que 95% de ce que nous accomplissons ou n'accomplissons pas dans la vie est le résultat de nos habitudes, qu'elles soient bonnes ou mauvaises ? C'est ce que Brian Tracy, auteur américain, nous apprend. Donc fondamental de développer des habitudes qui sont en adéquation avec ma vision, avec mes rêves ou mes projets de vie. À titre d'exemple, si je caresse le rêve de voir augmenter ma masse musculaire, il serait judicieux que je prenne l'habitude de faire de l'exercice et que j'adopte une alimentation conforme à mon projet. Mais alors, est-ce évident d'acquérir une bonne habitude ou de délaisser une mauvaise habitude ? Navré de nous décevoir, mais non. Car nos habitudes, bonnes ou mauvaises, sont comme des vêtements qui nous collent à la peau. D'ailleurs, habits et habitudes ont la même racine. Hé hé ! Vous l'aurez compris, pour se revêtir d'une bonne habitude ou pour se dévêtir d'une mauvaise habitude, il faut se faire violence. En cela, l'auteur Brian Tracy nous apprend que l'habitude clé, qui rend possible l'acquisition de toutes les autres habitudes, est l'autodiscipline. L'autodiscipline se définit comme le fait de faire ce que je dois faire, quand je dois le faire, peu importe ce que je ressens. Selon lui, 7 étapes peuvent nous conduire à développer une nouvelle habitude. Étape 1, prendre une décision spécifique. Étape 2, n'autoriser aucune exception durant la période de formation de l'habitude. Étape 3, faire savoir aux autres l'engagement pris. Étape 4, visualiser sa vie avec cette nouvelle habitude. Étape 5, créer une affirmation que je me répète sans cesse. Étape 6, persister jusqu'à ce que l'habitude devienne automatique et facile au point où je ne puisse m'en passer sans me sentir inconfortable. Étape 7 et finale, me récompenser pour le chemin parcouru et la victoire acquise. Me concernant, j'ai toujours rêvé d'être une lectrice. Mais pendant des années, je ne suis pas parvenue à concrétiser ce désir. Un jour, j'ai entendu dire que les personnes qui réussissaient leur vie étaient des adeptes de la lecture. Voulant réussir ma vie, je me suis donc testée à la méthode préconisée par Brian Tracy pour faire de la lecture une habitude. En 2018, j'ai décidé que je lirais un livre par mois à raison de 20 minutes par jour minimum. J'ai fait part de mon engagement à quelques personnes, notamment à une collègue de travail. Je ne me suis autorisée aucune exception. Je lisais chez moi, à ma pause de midi ou encore dans les transports en commun. Je me suis également affirmée que j'aimais lire et que ce que l'auteur avait mis des années à apprendre, je pouvais l'apprendre en un mois en assimilant ses propos. J'ai persisté de sorte que les 20 minutes quotidiennes sont vite devenues insuffisantes. Et enfin, je me suis récompensée en faisant l'acquisition de nouveaux livres à chaque fois, parce qu'en fait, lire était devenu un de mes principaux loisirs. Et c'est toujours le cas. En conclusion, nos habitudes nous conduisent au succès ou à l'échec. Il est important de s'en préoccuper, surtout de les analyser pour voir si elles sont ou non en adéquation avec nos objectifs de vie.
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0: 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Avec Alain Nussbaumer, directeur du Rimlisauf, le mot imposé du jour est innovation.
1: J'aime bien ce terme-là parce que ça me correspond bien. J'aime bien innover, j'aime bien expérimenter. Surtout quand on travaille avec les personnes, en fait. Quand on accueille des personnes, ce n'est pas des machines qui sont juste là, appuyées sur un bouton et ça fonctionne, mais c'est des personnes avec qui il faut composer. Et quand on travaille avec des personnes avec qui il faut composer, il faut innover tout le temps, essayer de trouver de nouvelles solutions. Et donc, dans ce cas-là, c'est d'être à l'écoute des personnes et puis avec ce qu'on reçoit, essayer de trouver des choses qui peuvent vraiment les aider dans ce qu'ils font, dans ce qu'ils sont, dans ce qu'ils ont besoin. Et dans ce cas-là, on est tout le temps obligé d'innover dans ce qu'on fait, en fait. Il n'y a pas de recette. Là, on va, à partir du mois de septembre, complètement rénover tout un bâtiment pour pouvoir accueillir au mieux les familles. Et on leur a demandé quels sont leurs besoins et de quoi ils ont besoin dans cette nouvelle structure. Et c'est eux qui ont choisi un petit peu leurs besoins.
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